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Bonjour à tous, on fait une grosse bise aux Marie-Madeleine ce 22 juillet pour leur fête. Côté Marie, sûres d'elles, de fortes personnalités, elles imposent leur autorité naturelle à leur entourage, fières, exigeantes, intransigeantes. Elles n'acceptent pas la médiocrité, généreuses, elles se mettent en quatre pour rendre service. Côté Madeleine, leur susceptibilité les rend parfois soupaulées. D'humeur changeante, elles ne sont pas très téméraires devant les difficultés. Les Madeleines fonctionnent au coup de cœur et la passion est leur moteur. Pas de journée particulière, voici donc les grands événements. 1950, Léopold III rentre à Bruxelles. 1955, à l'âge de 30 ans, le Québécois Jacques Amyot devient le premier nageur à réussir la traversée du lac Saint-Jean à la nage. Parti de Péribonka, il lui faut 11h03 pour rejoindre Roberval. 1971, découverte de la Dame de Baza, une statuette en pierre polychrome du 4e siècle avant Jésus-Christ dans le Cerro del Santuario, nécropole de l'antique cité de Bastille dans la province de Grenade. 1985, 18 radios libres privées sont autorisées à émettre en région parisienne. 2004, c'est la disparition du chanteur Sacha Distel, neveu de Ray Ventura. 2011, la Norvège est touchée par des attaques meurtrières. L'explosion d'une bombe au cœur d'Oslo fait 8 morts et une fusillade sur une île en grande banlieue où près de 600 jeunes gens étaient rassemblés pendant l'université d'été de la jeunesse du Parti travailliste. Bilan 69 morts, le tireur Breivik est arrêté. Et puis en 2012, en cyclisme, lors du 99e Tour de France, victoire de Bradley Wiggins, premier britannique à remporter le Tour de France 2012, le français Thomas Buckler, maillot à pois et meilleur grimpeur. Du côté des naissances célèbres, l'actrice Charlotte Gainsbourg, née à Londres, l'acteur Danny Glover, la chanteuse française Mireille Mathieu, qui vient d'Avignon, et l'auteur Paul-Loup Sulitzer. Avant de se quitter, le dicton du jour, Sainte Madeleine, puis Amen. Si elle ne dure pas longtemps, elle remplit le grenier de froment. Sur ce, très bonne journée à tous, à demain.

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1: Bonjour à tous, dans l'actualité auto-moto du jour, on parle de Nissan Qashqai. Certains propriétaires vont devoir passer pour la deuxième fois au garage. Dans ses versions animées par le 1,3 litre mild hybride, le Nissan Qashqai, troisième du nom, a fait l'objet d'une grosse campagne de rappel fin 2025. Plus de 400 000 exemplaires de ce SUV japonais avaient alors été invités à se rendre au garage dans le monde en raison d'un risque de fuite de carburant pouvant dégénérer en incendie. Mais une petite partie de ces crossovers va devoir aller également en atelier une seconde fois pour des raisons assez semblables. Dans l'automobile, tous les rappels n'apportent pas forcément une solution définitive à un problème de premier coup. Il arrive parfois que les pièces nécessaires ne soient pas instantanément disponibles, comme on a pu le voir en 2025 chez Honda par exemple, ou que le constructeur ait besoin de plus de temps pour développer un correctif totalement durable, sans parler donc des cas heureusement assez rares où l'intervention effectuée lors du retour en atelier engendre finalement d'autres désagréments qui n'avaient pas été anticipés. Toutes ces voitures avaient fait l'objet d'une précédente campagne de rappel lancée en fin d'année dernière. Plus de 400 000 exemplaires du Nissan Qashqai japonais avaient été convoqués en concession dans le monde entier à cette occasion, dont 18 000 environ sur le marché français. Tous ces Qashqai étaient animé par le même 1,3 litre turbo à hybridation légère, moins répandu chez nous que l'original motorisation hybride e-power. Il pouvait souffrir d'un risque de déplacement d'une conduite de carburant. À la longue, ce défaut était susceptible d'engendrer une fuite d'essence. Nissan avait donc déployé un correctif consistant à installer un œillet de protection en caoutchouc autour du tuyau baladeur de manière systématique. Cette opération peut tout de même prendre plus de 2 heures, sera donc entièrement prise en charge par la marque. Même les propriétaires de Qashqai qui ne remplissent pas les conditions pour la garantie 8 ans de Nissan Privilège n'auront rien à débourser. On rappellera en effet que cette dernière nécessite un entretien régulier dans le même réseau. Les véhicules rappelés ont été fabriqués entre le 4 mai 2021 et le 17 octobre 2024 avant le gros restylage du Qashqai. On se retrouve très vite avec d'autres infos automoto.
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2: Bonjour à tous, l'horoscope de ce mercredi, on débute avec les béliers. Vous pourriez manquer d'un peu de patience face aux imprévus aujourd'hui. Gardez votre calme, les béliers. Les taureaux, vous avez 1000 idées en tête, certaines méritent vraiment d'être développées. Gémeaux, vous êtes très appréciés par votre écoute et par votre bienveillance. Les cancers, votre humour fait des merveilles, vous apportez de la légèreté partout où vous passez. Lion, vous avez besoin d'attention, mais tout le monde ne sera pas disponible aujourd'hui. Les vierges, vous retrouvez enfin un certain équilibre dans votre quotidien. Balance, vous prenez les bonnes décisions au bon moment. Votre lucidité fera la différence. Les scorpions, en ce mercredi, vous débordez d'optimisme. Cela devient d'ailleurs contagieux. Sagittaire, une petite déception pourrait vous faire douter inutilement de vous-même. Les capricornes, votre créativité pourrait bien surprendre quelqu'un aujourd'hui. Les Verseaux, vous avancez discrètement mais sûrement vers vos objectifs. Et enfin, les poissons pour conclure. Tout semble plus simple pour vous aujourd'hui. Vous profitez pleinement du moment présent et cela vous réussit parfaitement. Avec tout ça, très belle journée, un bon mercredi.
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1: Bonjour à tous, dans l'actualité du net du jour, une extension usurpant Perplexity AI dans Chromium découverte. Selon des experts, des cyberattaquants se sont servis d'une extension malveillante pour Chromium, se faisant passer pour Perplexity AI, une technique qui montre que les pirates évoluent des campagnes de phishing vers les extensions des outils IA pour les navigateurs de plus en plus populaires. Google a donc supprimé une extension malveillante pour les navigateurs basé sur Chromium, usurpant l'identité de Perplexity AI. Des chercheurs de Microsoft ont découvert qu'elle interceptait le trafic de recherche des utilisateurs. Elle redirigeait ensuite les requêtes vers des serveurs contrôlés par des cyberattaquants avant de les transmettre à des moteurs de recherche officiels. La division, en tout cas de l'éditeur, souligne dans un communiqué que l'objectif de cette campagne est de collecter des données de connexion et le trafic de recherche, ce qui pourrait permettre des utilisations en aval comme un hameçonnage et un pilotage automatique de la publicité, ciblée notamment sur d'autres formes d'abus selon les intentions de l'opérateur. Cet incident s'inscrit dans une tendance plus large constatée par les chercheurs de Microsoft qui ont averti au début du mois que les pirates utilisaient de plus en plus souvent les noms et l'image de marques de plateformes IA populaires dans ces campagnes de hameçonnage et de malversation. Contrairement aux pirates de navigateurs traditionnels qui modifient les résultats de recherche ou inondent les utilisateurs de publicité, cette extension agissait de manière beaucoup plus discrète. L'erreur a donc été réparée pour le moment. On se retrouve très vite avec d'autres actualités du net.

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1: Bonjour à tous, dans les indiscrétions télé du jour, on parle des victoires de la musique, 40 ans d'émotion en chanson, diffusée sur France 2 le 21 août prochain. Jeudi 21 août, dès 21h10, France 2 diffusera le documentaire musical Les victoires de la musique, 40 ans d'émission en chanson. À l'occasion des 40 ans des victoires de la musique, un documentaire va proposer un voyage dans l'histoire contemporaine de la musique en France. Un voyage musical plein de souvenirs, de mélodies que l'on connaît tous par cœur, d'émotions et même de rire. Un film composé d'archives dans lequel vous allez découvrir comment la musique a changé avec les goûts du public et comment les mélodies et les textes ont toujours la part belle pour cette célébration de grands noms de la variété et du monde de la culture française, dont des artistes qui ont été révélés au grand public avec leur première victoire de la musique vont offrir leur témoignage, comme par exemple Alain Souchon, Vianney, Carla Bruni, Zazie, Philippe Catherine ou encore Clara Luciani. On se retrouve très vite avec d'autres indiscrétions télé.

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1: 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Antonio Gomez, vous êtes responsable hygiène, sécurité, environnement chez Démo Injection, une entreprise de plasturgie automobile des Hauts-de-France. 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Comment les salariés percevaient ce poste avant sa transformation?
3: Le poste a fait l'objet de plusieurs plaintes concernant les conditions de travail. 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Les postures étaient inadaptées car en fonction de la taille des opérateurs, cela les obligeait pour certains à se mettre sur la pointe des pieds ou bien lever les bras au-dessus des épaules, ce qui leur générait des douleurs sur le long terme. Ce que nous avons mis en place, c'est une plateforme sur trois niveaux et cela a permis aux différents collaborateurs de pouvoir s'installer sur une des trois plateformes et choisir sur laquelle ils se sentaient le mieux. Donc ça a permis d'augmenter l'attractivité du poste, la stabilisation des effectifs. On a également constaté une forte diminution de l'absentéisme et des arrêts de travail.
1: Jamel Inouche, vous êtes concerné par cette transformation. Qu'est-ce que ça a changé à votre quotidien?
4: La principale amélioration, c'est le fait d'être moins fatigué à la fin de la journée et d'avoir justement ce confort de travail, et ce qui a permis en fait une polyvalence dans le service et une meilleure entente avec le collaborateur. D'être moins fatigué, cela nous a permis d'être polyvalent, donner un coup de main aux collègues, parce que le fait d'avoir ce confort de travail nous libère un peu plus de temps. Les salariés se sentent mieux reconnus et d'avoir une réactivité en face motive la plupart des collaborateurs à être acteurs. Ça, c'est très important.
0: Le programme TMS Pro, une démarche de prévention qui renforce la performance de votre entreprise en améliorant la santé et les conditions de travail de vos salariés.
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5: Bonjour à tous, on fait une grosse bise aux Marie-Madeleine ce 22 juillet pour leur fête. Côté Marie, sûres d'elles, de fortes personnalités, elles imposent leur autorité naturelle à leur entourage, fières, exigeantes, intransigeantes. Elles n'acceptent pas la médiocrité, généreuses, elles se mettent en quatre pour rendre service. Côté Madeleine, leur susceptibilité les rend parfois soupaulées. D'humeur changeante, elles ne sont pas très téméraires devant les difficultés. Les Madeleines fonctionnent au coup de cœur et la passion est leur moteur. Pas de journée particulière, voici donc les grands événements. 1950, Léopold III rentre à Bruxelles. 1955, à l'âge de 30 ans, le Québécois Jacques Amyot devient le premier nageur à réussir la traversée du lac Saint-Jean à la nage. Parti de Péribonka, il lui faut 11h03 pour rejoindre Roberval. 1971, découverte de la Dame de Baza, une statuette en pierre polychrome du 4e siècle avant Jésus-Christ dans le Cerro del Santuario, nécropole de l'antique cité de Bastille dans la province de Grenade. 1985, 18 radios libres privées sont autorisées à émettre en région parisienne. 2004, c'est la disparition du chanteur Sacha Distel, neveu de Ray Ventura. 2011, la Norvège est touchée par des attaques meurtrières. L'explosion d'une bombe au cœur d'Oslo fait 8 morts et une fusillade sur une île en grande banlieue où près de 600 jeunes gens étaient rassemblés pendant l'université d'été de la jeunesse du Parti travailliste. Bilan 69 morts, le tireur Breivik est arrêté. Et puis en 2012, en cyclisme, lors du 99e Tour de France, victoire de Bradley Wiggins, premier britannique à remporter le Tour de France 2012, le français Thomas Buckler, maillot à pois et meilleur grimpeur. Du côté des naissances célèbres, l'actrice Charlotte Gainsbourg, née à Londres, l'acteur Danny Glover, la chanteuse française Mireille Mathieu, qui vient d'Avignon, et l'auteur Paul-Lou Sulitzer. Avant de se quitter, le dicton du jour, Sainte Madeleine, puis Amen. Si elle ne dure pas longtemps, elle remplit le grenier de froment. Sur ce, très bonne journée à tous, à demain.
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2: Bonjour à tous, l'horoscope de ce mercredi, on débute avec les béliers. Vous pourriez manquer d'un peu de patience face aux imprévus aujourd'hui. Gardez votre calme, les béliers. Les taureaux, vous avez 1000 idées en tête, certaines méritent vraiment d'être développées. Gémeaux, vous êtes très appréciés par votre écoute et par votre bienveillance. Les cancers, votre humour fait des merveilles, vous apportez de la légèreté partout où vous passez. Lion, vous avez besoin d'attention, mais tout le monde ne sera pas disponible aujourd'hui. Les vierges, vous retrouvez enfin un certain équilibre dans votre quotidien. Balance, vous prenez les bonnes décisions au bon moment. Votre lucidité fera la différence. Les scorpions, en ce mercredi, vous débordez d'optimisme. Cela devient d'ailleurs contagieux. Sagittaire, une petite déception pourrait vous faire douter inutilement de vous-même. Les capricornes, votre créativité pourrait bien surprendre quelqu'un aujourd'hui. Les Verseaux, vous avancez discrètement mais sûrement vers vos objectifs. Et enfin, les poissons pour conclure. Tout semble plus simple pour vous aujourd'hui. Vous profitez pleinement du moment présent et cela vous réussit parfaitement. Avec tout ça, très belle journée, un bon mercredi.
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1: Bonjour, après l'adoption de la loi d'urgence agricole, la ministre de la Transition écologique, Monique Barbu, présentera sa démission d'ici le Conseil des ministres aujourd'hui. En poste depuis octobre, elle a affiché son désaccord avec le projet de loi qui a divisé le bloc central. Elle a été reçue à la mi-journée hier par le Premier ministre Sébastien Lecornu à Matignon. Après le Sénat, l'Assemblée nationale a largement adopté hier la proposition de loi visant à interdire les réseaux sociaux aux moins de 15 ans. La France devient ainsi le premier pays d'Europe à adopter cette mesure. Initialement prévu en septembre, le procès de Cédric Jubilard pour le meurtre de son épouse Delphine Osaguel a été renvoyé par la présidente de la cour d'assises de Haute-Garonne en raison de la poursuite de l'enquête après les aveux de l'accusé. Il devrait se tenir au premier trimestre 2027. Deux pompiers sont morts après avoir été piégés en luttant contre un incendie à Mérignac en Gironde. Un feu désormais fixé, le ministre de l'Intérieur se rendra sur place aujourd'hui. Plusieurs feux sont encore actifs dans le Var et en Corse, entre autres. Le parquet national antiterroriste a ouvert en France une enquête pour torture. Elle concerne le traitement réservé par les autorités israéliennes à deux personnes, dont la députée LFI Marie Mesmer, à bord d'une flottille pour Gaza interceptée en octobre 2025. Le parquet de Paris a ouvert une enquête après des piratages visant le Rassemblement National, dont le site internet du parti, des attaques qui ont visé le site internet et des serveurs du RN, tandis que le compte de Marine Le Pen sur X a été hacké avec un message faisant la promotion d'une crypto-monnaie au nom de la candidate RN. C'est la fin de ce flash. Une très bonne journée à notre écoute.
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1: Bonjour à tous, dans l'info insolite du jour, dont le Tarn, des amis battent le record de France du plus grand silure pêché. Deux frères et un troisième ami ont pêché un silure de 2,75 m de long près d'Albi, dans le Tarn, il y a quelques jours. Un record de France combattu donc ces deux frères et un de leurs amis près d'Albi, dans le Tarn. Alors qu'ils faisaient une sortie à la pêche, les trois hommes ont attrapé un silure mesurant 2,75 m, le plus grand jamais capturé dans l'Hexagone. Les deux frères, qui tiennent une entreprise de pêche et une chaîne YouTube du même nom, les frères Toc et leurs amis ont donc raconté à la chaîne qu'ils étaient équipés d'un sonar. Ce qu'on cherchait, c'était les bons d'herbier, a déclaré Théo, des sortes de prairies sous-marines où ces poissons ont leur habitude. Très tôt le matin, tard le soir, les silures viennent chercher des proies qui seraient potentiellement cachées dans peu d'eau. C'est alors que Mathieu a jeté son leurre. Le silure est venu le gober à toute vitesse. Et là, on a eu un très très beau combat. Pour l'instant, notre plus beau combat, a-t-il raconté. Ajoutons que la canne était complètement pliée. Plus le poisson sortait de l'eau, plus les trois compères étaient sidérés. Quand on a vu la gueule du poisson remonter, c'était complètement dingue. Je me suis rendu compte que le silure faisait 2,75 m. Donc j'ai eu vraiment un moment de sidération et je leur ai dit « On a le record de France », a avoué Mathieu. Si le silure faisait 2,75 m, effectivement, il n'a pas été pesé pour ne pas le blesser, mais il a été évalué à environ 150 kg. L'animal a finalement été relâché. On se retrouve très vite avec d'autres infos insolites.
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0: Bonjour à tous, on fait une grosse bise aux Marie-Madeleine ce 22 juillet pour leur fête. Côté Marie, sûres d'elles, de fortes personnalités, elles imposent leur autorité naturelle à leur entourage, fières, exigeantes, intransigeantes. Elles n'acceptent pas la médiocrité, généreuses, elles se mettent en quatre pour rendre service. Côté Madeleine, leur susceptibilité les rend parfois soupaulées. D'humeur changeante, elles ne sont pas très téméraires devant les difficultés. Les Madeleines fonctionnent au coup de cœur et la passion est leur moteur. Pas de journée particulière, voici donc les grands événements. 1950, Léopold III rentre à Bruxelles. 1955, à l'âge de 30 ans, le Québécois Jacques Amyot devient le premier nageur à réussir la traversée du lac Saint-Jean à la nage. Parti de Péribonka, il lui faut 11h03 pour rejoindre Robertval. 1971, découverte de la Dame de Baza, une statuette en pierre polychrome du 4e siècle avant Jésus-Christ dans le Cerro del Santuario, nécropole de l'Antiquité. Cité de Bastille dans la province de Grenade. 1985, 18 radios libres privées sont autorisées à émettre en région parisienne. 2004, c'est la disparition du chanteur Sacha Distel, neveu de Ray Ventura. 2011, la Norvège est touchée par des attaques meurtrières. L'explosion d'une bombe au cœur d'Oslo fait 8 morts et une fusillade sur une île en grande banlieue où près de 600 jeunes gens étaient rassemblés pendant l'université d'été de la jeunesse du Parti travailliste. Bilan 69 morts, le tireur Breivik est arrêté. Et puis en 2012, en cyclisme, lors du 99e Tour de France, victoire de Bradley Wiggins, premier britannique à remporter le Tour de France 2012, le français Thomas Buckler, maillot à pois et meilleur grimpeur. Du côté des naissances célèbres, l'actrice Charlotte Gainsbourg, née à Londres, l'acteur Danny Glover, la chanteuse française Mireille Mathieu, qui vient d'Avignon, et l'auteur Paul-Loup Sulitzer. Avant de se quitter, le dicton du jour, Sainte Madeleine, puis Amen. Si elle ne dure pas longtemps, elle remplit le grenier de froment. Sur ce, très bonne journée à tous, à demain.
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2: Bonjour à tous, l'horoscope de ce mercredi, on débute avec les béliers. Vous pourriez manquer d'un peu de patience face aux imprévus aujourd'hui. Gardez votre calme, les béliers. Les taureaux, vous avez 1000 idées en tête, certaines méritent vraiment d'être développées. Gémeaux, vous êtes très appréciés par votre écoute et par votre bienveillance. Les cancers, votre humour fait des merveilles, vous apportez de la légèreté partout où vous passez. Lion, vous avez besoin d'attention, mais tout le monde ne sera pas disponible aujourd'hui. Les vierges, vous retrouvez enfin un certain équilibre dans votre quotidien. Balance, vous prenez les bonnes décisions au bon moment. Votre lucidité fera la différence. Les scorpions, en ce mercredi, vous débordez d'optimisme. Cela devient d'ailleurs contagieux. Sagittaire, une petite déception pourrait vous faire douter inutilement de vous-même. Les capricornes, votre créativité pourrait bien surprendre quelqu'un aujourd'hui. Les Verseau, vous avancez discrètement mais sûrement vers vos objectifs. Et enfin, les poissons pour conclure. Tout semble plus simple pour vous aujourd'hui. Vous profitez pleinement du moment présent et cela vous réussit parfaitement. Avec tout ça, très belle journée, un bon mercredi.

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1: Bonjour, après l'adoption de la loi d'urgence agricole, la ministre de la Transition écologique, Monique Barbu, présentera sa démission d'ici le Conseil des ministres aujourd'hui. En poste depuis octobre, elle a affiché son désaccord avec le projet de loi qui a divisé le bloc central. Elle a été reçue à la mi-journée hier par le Premier ministre Sébastien Lecornu à Matignon. Après le Sénat, l'Assemblée nationale a largement adopté hier la proposition de loi visant à interdire les réseaux sociaux aux moins de 15 ans. La France devient ainsi le premier pays d'Europe à adopter cette mesure. Initialement prévu en septembre, le procès de Cédric Jubilard pour le meurtre de son épouse Delphine Osaguel a été renvoyé par la présidente de la cour d'assises de Haute-Garonne en raison de la poursuite de l'enquête après les aveux de l'accusé. Il devrait se tenir au premier trimestre 2027. Deux pompiers sont morts après avoir été piégés en luttant contre un incendie à Mérignac en Gironde. Un feu désormais fixé. Le ministre de l'Intérieur se rendra sur place aujourd'hui. Plusieurs feux sont encore actifs dans le Var et en Corse, entre autres. Le parquet national antiterroriste a ouvert en France une enquête pour torture. Elle concerne le traitement réservé par les autorités israéliennes à deux personnes, dont la députée LFI Marie Mesmer, à bord d'une flottille pour Gaza interceptée en octobre 2025. Le parquet de Paris a ouvert une enquête après des piratages visant le Rassemblement National, dont le site internet du parti, des attaques qui ont visé le site internet et des serveurs du RN, tandis que le compte de Marine Le Pen sur X a été hacké avec un message faisant la promotion d'une crypto-monnaie au nom de la candidate RN. C'est la fin de ce flash, une très bonne journée à notre écoute.
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1: Bonjour, le rétrosport de la semaine, football lassé Ajaccio, monument du football corse a déposé le bilan. Le club n'a pas survécu à une situation financière devenue intenable. Avec plus de 13 millions d'euros de dettes et l'absence de repreneur, la liquidation judiciaire a été actée, mettant fin à 27 ans de professionnalisme. Ce dépôt de bilan va entraîner la suppression de 180 emplois. Le centre de formation est également contraint de fermer ses portes. Tennis, le tirage au sort du tableau masculin de l'US Open a été effectué jeudi en fin de journée. Il a réservé de belles surprises puisque Carlos Alcaraz et Novak Djokovic sont dans la même partie de tableau, tout comme Daniil Medvedev qui affrontera Benjamin Bonzi. Comme ce dernier, les Bleus n'ont pas été très chanceux. Meilleur Français Hugo Humbert affrontera l'Australien Adam Walton, 82e, tandis que Giovanni Pecci-Pericard, 39e mondial, sera opposé à un autre cador, l'Italien Lorenzo Musetti, 10e. Présent également à New York, Gaël Monfils, 50e mondial, croisera le fer avec le Russe Roman Siafoulin, 90e, alors que Quentin Ali, 70e, débutera contre David Goffin, 68e. Alexandre Muller aura également une partie difficile à jouer contre Stefanos Tsitsipas, tête de série numéro 26. Eurobasket, la 42e édition du championnat d'Europe, va se dérouler du 27 août au 14 septembre dans pas moins de 4 pays et 4 villes différents. La Lettonie, Riga, Chypre, Limassol, la Finlande, Tampere et la Pologne, Katowice. C'est à Riga que se déroulera l'intégralité du tableau final à partir des 8e. On compte 4 groupes de 6 équipes pour le premier tour, puis les 4 premiers de chaque poule verront les 8e de finale. Les vice-champions olympiques français qui sont dans le groupe D sont leurs stars Victor Wembanyama et Rudy Gobert sont favoris pour figurer sur le podium. Cyclisme, opéré de la cheville mardi à Lyon suite à sa blessure subie à la fin du Tour de France, Kevin Vauquelin pourra mettre un terme à sa saison. Sa présence au championnat du monde sur route au Rwanda du 21 au 28 septembre paraît plus que compromise, comme pour les championnats d'Europe du 1er au 5 octobre qui seront disputés en Ardèche et dans la Drôme. Volley face à Porto Rico, les Françaises ont réussi leur entrée dans le mondial vendredi, une compétition qu'elles n'ont plus disputée depuis 51 ans. Elles se sont imposées face à leurs adversaires 25-22, 25-18, 21-25, 25-14 et prennent déjà une option pour la qualification. Prochain rendez-vous avec les Brésiliennes ce dimanche, toujours à Chiang Mai en Thaïlande. C'est la fin de cette rétrosport, une très bonne journée à notre écoute.
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1: Bonjour à tous, dans l'info insolite du jour, dont le Tarn, des amis, battent le record de France du plus grand silure pêché. Deux frères et un troisième ami ont pêché un silure de 2,75 m de long près d'Albi, dans le Tarn, il y a quelques jours. Un record de France, combattu donc ces deux frères et un de leurs amis près d'Albi, dans le Tarn. Alors qu'ils faisaient une sortie à la pêche, les trois hommes ont attrapé un silure mesurant 2,75 m, le plus grand jamais capturé dans l'Hexagone. Les deux frères, qui tiennent une entreprise de pêche et une chaîne YouTube du même nom, les frères Toc, et leurs amis ont donc raconté à la chaîne qu'ils étaient équipés d'un sonar. Ce qu'on cherchait, c'était les bancs d'herbiers, a déclaré Théo, des sortes de prairies sous-marines où ces poissons ont leur habitude. Très tôt le matin, tard le soir, les silures viennent chercher des proies qui seraient potentiellement cachées dans peu d'eau. C'est alors que Mathieu a jeté son leurre. Le silure est venu le gober à toute vitesse. Et là, on a eu un très très beau combat. Pour l'instant, notre plus beau combat, a-t-il raconté. Ajoutons que la canne était complètement pliée. Plus le poisson sortait de l'eau, plus les trois compères étaient sidérés. Quand on a vu la gueule du poisson remonter, c'était complètement dingue. Je me suis rendu compte que le silure faisait 2,75 m. Donc j'ai eu vraiment un moment de sidération et je leur ai dit « On a le record de France », a avoué Mathieu. Si le silure faisait 2,75 m, effectivement, il n'a pas été pesé pour ne pas le blesser, mais il a été évalué à environ 150 kg. L'animal a finalement été relâché. On se retrouve très vite avec d'autres infos insolites.
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3: 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Avec cette démarche où on est rentré vraiment dans le décortiquage des postes pour identifier les causes de l'apparition des troubles musculo-squelettiques, on a pu aller à la recherche de solutions. Aujourd'hui, on peut dire que la démarche est marquante. On a même développé ces techniques sur d'autres ateliers et ça, c'est quelque chose qui est utilisé au quotidien. Deuxièmement, on a pu baisser la sinistralité de 40% sur les deux dernières années. 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
1: Bonjour à tous, les programmes télé, la télévision pour ce soir, mercredi. On débute avec la chaîne TF1 qui nous propose ce soir le film Un Indien dans la ville, diffusé dès 21h10. À la même heure sur France 2, la série Tout cela, je te le donnerai. Sur France 3, place au magazine Secret d'Histoire, à partir de 21h10. Sur la chaîne France 5 ce soir, documentaire Pieds nus et culottés. Sur M6, place au jeu J'en connais un rayon, diffusé dès 21h10. Sur la chaîne Arte, ce soir, place au film Hors Normes, diffusé dès 20h55. Et enfin, pour terminer, rendez-vous par exemple ce soir sur la chaîne TF1 Série Film, avec le film Débarquement Immédiat, diffusé dès 21h10. Avec tout ça, bonne soirée télé.
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1: Bonjour. Après l'adoption de la loi d'urgence agricole, la ministre de la Transition écologique, Monique Barbu, présentera sa démission d'ici le Conseil des ministres aujourd'hui. En poste depuis octobre, elle a affiché son désaccord avec le projet de loi qui a divisé le bloc central. Elle a été reçue à la mi-journée hier par le Premier ministre Sébastien Lecornu à Matignon. Après le Sénat, l'Assemblée nationale a largement adopté hier la proposition de loi visant à interdire les réseaux sociaux aux moins de 15 ans. La France devient ainsi le premier pays d'Europe à adopter cette mesure. Initialement prévu en septembre, le procès de Cédric Jubilard pour le meurtre de son épouse Delphine Osaguel a été renvoyé par la présidente de la cour d'assises de Haute-Garonne en raison de la poursuite de l'enquête après les aveux de l'accusé. Il devrait se tenir au premier trimestre 2027. Deux pompiers sont morts après avoir été piégés en luttant contre un incendie à Mérignac en Gironde. Un feu désormais fixé. Le ministre de l'Intérieur se rendra sur place aujourd'hui. Plusieurs feux sont encore actifs dans le Var et en Corse, entre autres. Le parquet national antiterroriste a ouvert en France une enquête pour torture. Elle concerne le traitement réservé par les autorités israéliennes à deux personnes, dont la députée LFI Marie Mesmer, à bord d'une flottille pour Gaza interceptée en octobre 2025. Le parquet de Paris a ouvert une enquête après des piratages visant le Rassemblement national, dont le site internet du parti. Des attaques qui ont visé le site internet et des serveurs du RN, tandis que le compte de Marine Le Pen sur X a été hacké avec un message faisant la promotion d'une crypto-monnaie au nom de la candidate RN. C'est la fin de ce flash. Une très bonne journée à notre écoute.
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1: La première inscription dans l'enseignement supérieur concerne la personne qui souhaite poursuivre sa formation après avoir obtenu un baccalauréat ou qui est titulaire d'un diplôme d'accès aux études supérieures. Peut donc s'inscrire dans un établissement de l'enseignement supérieur l'élève d'une classe de terminale, le non-bachelier titulaire du DAEU, le diplôme d'accès aux études universitaires, le non-bachelier engagé ou non dans la vie active, après validation des acquis de l'expérience, le VAE, le bachelier qui reprend des études. L'inscription concerne notamment celle en première année de licence à l'université, l'Institut universitaire de technologie, la classe préparatoire aux grandes écoles, la section de technicien supérieur, le diplôme de comptabilité et de gestion et les formations d'ingénieurs. L'inscription sur le site admission-postbac.fr permet aux futurs étudiants de s'informer sur les cursus dans l'enseignement supérieur, de rechercher les formations qui l'intéressent, de se renseigner sur les établissements, de faire des demandes de poursuite d'études et de suivre son dossier de candidature. Les établissements d'enseignement supérieur examinent les dossiers de préinscription des futurs étudiants. Suivant leur projet, leur parcours scolaire et la filière demandée, ils donnent un avis non obligatoire. Ils peuvent ainsi encourager le choix des futurs étudiants, leur donner une filière mieux adaptée à leur projet professionnel et à leur parcours scolaire, leur proposer un entretien individualisé ou une information collective, rencontre entre lycéens, étudiants et enseignants. Sachez que le candidat qui est dans sa première année d'enseignement supérieur et souhaite se réorienter peut également bénéficier de la procédure d'APB.
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1: Bonjour à tous, les programmes télé, la télévision pour ce soir, mercredi. On débute avec la chaîne TF1 qui nous propose ce soir le film Un Indien dans la ville, diffusé dès 21h10. À la même heure sur France 2, la série Tout cela, je te le donnerai. Sur France 3, place au magazine Secret d'Histoire à partir de 21h10. Sur la chaîne France 5 ce soir, documentaire Pieds nus et culottés. Sur M6, place au jeu J'en connais un rayon, diffusé dès 21h10. Sur la chaîne Arte ce soir, place au film Hors Normes, diffusé dès 20h55. Et enfin, pour terminer, rendez-vous par exemple ce soir sur la chaîne TF1 Série Film avec le film Débarquement immédiat, diffusé dès 21h10. Avec tout ça, bonne soirée télé.
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1: Nous avons déjà eu tous le cas. On aime un vêtement et puis hop, à force de le laver, peu à peu, les couleurs disparaissent. C'est un phénomène naturel dû au lavage, mais quoi qu'il en soit, ce n'est jamais agréable de constater une telle dégradation de son vêtement favori. Alors, que faire pour garder plus longtemps vos couleurs textiles intactes? Retournez les vêtements pour les laver. C'est valable notamment pour le jean. Les couleurs de vos vêtements s'atténueront davantage si votre eau a beaucoup de calcaire. C'est souvent le cas pour les maisons à la campagne. Ajoutez à l'eau de votre brassée un verre de vinaigre blanc. Surtout pour les linges neufs, vos couleurs de vêtements resteront intactes plus longtemps. Vous pouvez aussi ajouter du thé vert. Ça, c'est valable pour les vêtements noirs. Vous ajoutez juste 2 verres de thé dans le compartiment de rinçage. Toujours pour les vêtements noirs, vous pouvez les rincer avec de la bière. Tous les 3 lavages. C'est une astuce qui peut sembler drôle, mais ça aide vraiment à conserver la couleur de vos vêtements noirs. Pour raviver la couleur rouge des vêtements, rien ne vaut une bassine remplie d'eau citronnée. Pour raviver le vert, versez 3 cuillères à soupe d'ammoniac pour 1 litre d'eau et plongez-y donc vos vêtements verts. Enfin, pour des vêtements plus blancs, ajoutez simplement un peu de bicarbonate de soude à votre lessive et vos vêtements garderont leur blancheur intacte.
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1: Bonjour. Après l'adoption de la loi d'urgence agricole, la ministre de la Transition écologique, Monique Barbu, présentera sa démission d'ici le Conseil des ministres aujourd'hui. En poste depuis octobre, elle a affiché son désaccord avec le projet de loi qui a divisé le bloc central. Elle a été reçue à la mi-journée hier par le Premier ministre Sébastien Lecornu à Matignon. Après le Sénat, l'Assemblée nationale a largement adopté hier la proposition de loi visant à interdire les réseaux sociaux aux moins de 15 ans. La France devient ainsi le premier pays d'Europe à adopter cette mesure. Initialement prévu en septembre, le procès de Cédric Jubilard pour le meurtre de son épouse Delphine Osaguel a été renvoyé par la présidente de la cour d'assises de Haute-Garonne en raison de la poursuite de l'enquête après les aveux de l'accusé. Il devrait se tenir au premier trimestre 2027. Deux pompiers sont morts après avoir été piégés en luttant contre un incendie à Mérignac en Gironde. Un feu désormais fixé. Le ministre de l'Intérieur se rendra sur place aujourd'hui. Plusieurs feux sont encore actifs dans le Var et en Corse, entre autres. Le parquet national antiterroriste a ouvert en France une enquête pour torture. Elle concerne le traitement réservé par les autorités israéliennes à deux personnes, dont la députée LFI Marie Mesmer, à bord d'une flottille pour Gaza interceptée en octobre 2025. Le parquet de Paris a ouvert une enquête après des piratages visant le Rassemblement National, dont le site internet du parti, des attaques qui ont visé le site internet et des serveurs du RN, tandis que le compte de Marine Le Pen sur X a été hacké avec un message faisant la promotion d'une crypto-monnaie au nom de la candidate RN. C'est la fin de ce flash. Une très bonne journée à notre écoute.

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5: Eh ouais, ça t'y connaît bien comme tous les samedis, soit nous reçoit l'association, soit nous reçoit un artiste. Et aujourd'hui, attention, ça nous reçoit des cow-boys. Bienvenue, cow-boys.
6: Bonjour, bonjour, bonjour. Réunion, bonjour à tous les cow-boys. Les Far Westers.
5: Nous reçoit l'association aujourd'hui, l'association de la possession.
7: C'est ça.
5: C'est ça. Bon, l'association, comment y appelle?
7: Les Danseurs du Far West.
5: Les Danseurs du Far West. Comment appelle-vous, madame?
7: Françoise.
5: Françoise Lebon.
7: Françoise Lebon, oui.
5: Françoise Lebon. Oui. Ouais, d'accord. Donc, c'est où depuis tout à l'heure que tu dis là? Dis-moi, vous venez tout seul? Bon, bien accompagné.
7: Ben, c'est ça. Moi, je viens un cow-boy pour nous.
5: Ah oui, non, mais un grand cow-boy, il y a eu du mal à passer sous la porte jusqu'à.
6: Attends que ça.
5: Monsieur le cow-boy, comment vous appelle-vous?
6: René Claude.
5: René Claude. Bon, bienvenue à Zot, en tout cas, le studio Néo FM ici au port.
6: Merci.
5: Et alors, l'association, a combien de temps il existe?
7: Alors, c'est sa troisième année. Enfin, on va entamer plutôt la quatrième année.
5: Quatrième année, ouais. D'accord. Donc, c'est où la présidente, c'est bien
7: voilà,
5: ça?
7: Voilà, je suis la présidente et l'animatrice de danse également.
5: D'accord, c'est où ils donnent des cours?
7: C'est ça.
5: Je ils donnent des cours aussi dans une association?
7: Oui, on donne des cours toute la semaine.
5: Mais que ça, là, dans 4 ans, comment ça arrive à, enfin, plutôt à où? Comment on arrive à où cette idée-là? On veut dire, Nasega, Nana Maloya, hein, la
7: ça.
5: Country, c'est bien ça, mais nous parle
7: c'est
5: de country aujourd'hui.
7: Oui, c'est
5: ouais.
7: Ça.
5: Alors.
7: C'est un peu du hasard, en fait.
5: Comment ça, du hasard?
7: Après avoir élevé mes enfants, etc., j'avais ouais. envie d'apprendre à danser.
5: Ouais.
7: Et donc, je me suis inscrite dans une association qui donnait des cours de rock et de danse de société. Donc, mon but, c'était surtout d'apprendre le rock. Et puis, le prof donnait aussi des cours de country. Je suis allée voir. Et là, ça a été le waouh.
5: Ça a été le coup de foudre.
7: Ça a été le gros coup de foudre.
5: Ah ouais.
7: Et voilà. Ensuite, j'ai pris des cours pendant quelques années. Ensuite, j'ai passé mon diplôme d'animatrice.
5: Ah, on a quand même un diplôme à passer.
7: Ah oui, il y a un
5: c'est
7: diplôme.
5: C'est pas n'importe qui. Mais on ne peut pas arriver du jour au lendemain. On dit, bah, on me donne des cours comme ça.
7: Bien, franchement, à La Réunion, c'est une danse de loisir. Donc, nombreuses personnes enseignent sans le diplôme.
5: Ouais.
7: Mais il existe le diplôme délivré par la Fédération Française de Danse.
5: Ok.
7: Il y a eu une première session à La Réunion il y a 6 ans environ.
5: Ouais.
7: Donc à ce moment-là, plusieurs animateurs ont passé le diplôme. Il sera remis en place dans quelques mois,
5: ouais.
7: vers le mois de novembre.
5: D'accord.
7: Donc voilà, donc on passe le diplôme qui s'appelle le CFID.
5: Ici ou en métropole?
7: Alors ici à La Réunion,
5: ouais.
7: Le comité régional de danse fait venir des jurys, des formateurs.
5: Ah, bien. Okay.
7: Sur une semaine, nous sommes formés.
5: D'accord.
7: Et ensuite, nous passons le diplôme dans la foulée, jugé par un jury métropolitain.
5: D'accord. Voilà. Mais que ça m'en garde exactement quand on passe les intéressants de connaître, parce qu'ils gardent juste où l'on se met de pied, si on a un bon botte, si... est-ce que la tenue compte?
7: Non, pas du tout, pas du tout.
5: D'accord.
7: En fait, la danse country, ouais. c'est quand même, il y a beaucoup de pas techniques. Là, quand on nous voit danser au bord, sur le chemin là-bas,
5: bon,
7: on a l'impression que c'est une danse un peu comme ça en live.
5: Oui,
7: il y a une grande technicité.
5: Ouais.
7: Une grande technicité. Donc, on est jugé sur la technique des pas.
5: Ouais.
7: Aussi sur notre connaissance de la musique.
5: Ah,
7: parce
5: ouais, carrément.
7: Qu'en fait, oui, dans la country, il y a 8 styles de danse. 8 styles. Donc, il y a la polka, le West Coast Swing, le nightclub. Donc, en fait, il y en a 8. Il faut apprendre les 8 styles.
5: Mais bien prendre ça fait aujourd'hui.
7: C'est ça. Donc, quand on danse à La Réunion, comme je vous disais, c'est plutôt de la danse de loisir.
5: Ouais.
7: Il n'y a pas de compétition
5: okay.
7: à La Réunion.
5: Ouais.
7: Donc, cette année, pour la première fois, j'ai amené 2 jeunes filles en métropole pour une compétition de danse.
5: D'accord.
7: Donc, elles ont été sélectionnées au championnat de France.
5: C'est bien.
7: Donc, super.
5: Elles comment ils appellent les filles?
7: Alors, Samantha Dubourg et Luna Lépinet.
5: D'accord, ben
7: donc
5: salut.
7: Bonjour à elles. Elles ont 10 et 14 ans.
5: Ouais.
7: Donc elles ont été sélectionnées à Montélimar pour les championnats de France.
5: Ah ouais.
7: Et là, il y a 15 jours de ça, on est allé au championnat de France. Donc ça a été vraiment quelque chose pour nous d'incroyable.
5: Ah ouais. Incroyable. Bah, ouais, de Dieu qu'on est content là. Ah oui, c'est bien parce que.
7: Eh bien, on n'avait jamais vu vraiment de compétition de danse.
5: Et les Chio Cubana n'aurait. Ben ouais, ouais, mais les Chio Cubana là-bas, la Réunion.
7: Oui, c'est ça. La Réunion, on était avec notre petit drapeau et tout. C'était trop chouette. Donc Luna, 10 ans, a fait 6e championnat de France. Pour une première, c'est génial.
5: Ouais.
7: Et Samantha, 4e.
5: D'accord.
7: Donc on était vraiment très très contentes. Et nous accompagnaient également deux chorégraphes de La Réunion
5: qui participaient
7: au concours national de chorégraphie. Et La Réunion était sur le podium, toutes les deux, première et deuxième.
5: Ouais, bah,
7: donc vraiment, La Réunion est en force au niveau de la country. On est super contents.
5: Ah bah, super, bah, en tout cas, les bien ça. Et c'est une catégorie qu'on connaît, c'est par âge.
7: Alors non, alors c'est par série en fait. Donc on commence la compétition avec la série E.
5: Qui correspond?
7: Bien, c'est vraiment les premières compétitions en fait. Première compétition et ça va jusqu'à B.
5: D'accord, donc en fait, on peut avoir 50 ans, mais si on commence à faire la première compétition, ça serait la série E.
7: Voilà,
5: c'est pas l'âge qui compte.
7: Voilà, et après, c'est par catégorie d'âge.
5: D'accord.
7: On est classé par catégorie d'âge, mais tout le monde dans la série E danse les 4 danses qui sont imposées.
5: Okay.
7: Donc c'est la Fédé qui sélectionne 4 danses qu'on travaille toute une année.
5: Eh bien, oui, alors.
7: Voilà.
5: Et le cow-boy, comment il arrive là-dedans?
6: Ah ben, le cow-boy, c'est pas le hasard, hein. C'est pas comme Madame Lebon.
5: Ouais.
6: Moi, je voulais vraiment apprendre à danser.
5: Ouais.
6: Mais 10-12 ans en arrière, c'était pas facile. C'était Saint-Denis, voire Saint-Pierre, hein. C'était pas facile du tout. Donc, je m'habillais toujours, mais sans danser. Donc, ça remonte pas mal.
5: Ah ouais?
6: Ah oui, oui, oui.
5: Quand tu t'es habillé où sans danser?
6: Je dansais pas, mais j'avais mon style cow-boy déjà depuis presque 15 ans.
5: Ah ouais, donc on a toujours aimé le style cow-boy, pantalon, bottes, tout
6: voilà,
5: ça,
6: voilà,
5: chemise
6: depuis,
5: en jean.
6: Depuis enfant, voilà, voir les westerns, j'ai toujours voulu ressembler
5: c'est
6: à
5: une passion
6: cow-boy,
5: carrément.
6: Oui, oui, oui, oui.
5: Ah ouais, d'accord.
6: C'est la collection d'armes, les répliques, j'ai une belle collection.
5: Bah oui,
7: il faut savoir que lui, il est toujours habillé comme ça. C'est pas pour danser. Lui, il est toujours habillé comme ça. Pour les mariages,
6: jours,
7: les baptêmes, les communions.
6: Je prends l'avion.
5: Pas de travail quand même.
6: Non, du travail obligatoire.
5: Ah bon.
6: Mais sinon, dès que oui, je pose les pieds à la maison, c'est.
5: D'accord. La moustache aussi, pareil.
6: La moustache, ça se soigne, ça se prépare pendant des minutes. Pendant des minutes dans la salle de bain.
5: Ouais, un vrai cow-boy.
6: Et voilà, donc j'ai voulu créer mon style, je l'ai créé et j'en suis hyper, hyper fier.
5: Ah ben c'est bien, en tout cas, on assume, on va dire.
6: Oui,
5: et donc, t'es mort que la danse?
6: Que la danse, voilà. Donc, une dizaine d'années après, j'ai découvert une association à La Possession, donc j'ai commencé à danser.
5: C'est Madame Lebon.
6: Non, pas Madame Lebon.
5: T'es un autre encore. Voilà. Okay.
7: Dans la même association dans laquelle moi j'ai commencé en fait.
5: Oui. Okay.
7: C'est Un Temps pour Danser,
5: voilà. Okay.
7: Avec donc, Monsieur Marianne. Qui existe toujours.
6: Oui, oui, oui. Oui.
5: D'accord,
6: donc j'ai dansé avec Madame Lebon en tant que danseur tout simplement.
5: D'accord.
6: Aujourd'hui elle est ma présidente maintenant et animatrice. Donc après au bout de 2-3 mois j'ai pu entraîner Madame, hein, mon épouse dans la danse aussi. Et ben voilà, donc on a créé le style tous les deux aussi. J'ai réussi à habiller Madame au fur et à mesure. Hein.
5: Ah oui, c'est vrai qu'un monsieur nous va dire que moi, m'imagine plus un monsieur habillé en cow-boy, mais Madame en cow-boy doit être pas mauvais aussi.
6: Aussi, oui.
5: La différence,
6: oui,
5: c'est quoi? C'est pas en jean?
6: Maintenant, c'est jean, à franges aussi, voilà, pas mal de tenues à franges.
5: Ouais.
6: Voilà, et on a un niveau maintenant assez, je dirais.
5: Élevé,
6: voilà.
5: Un bon niveau, élevé,
6: parce qu'on est les champions, enfin pas les champions, on est le vainqueur il y avait un concours l'année dernière en fait au festival à la Plaine des Palmistes.
5: Ok.
6: Et Madame et moi, nous sommes les vainqueurs en titre plus belle tenue. De la Réunion.
5: Ouais. Ben bravo.
6: Voilà. Ben, merci.
5: Parce que pour entraîner une madame là-dedans, et c'est une passion que vous, Lana, mais pour entraîner là-dedans, il faut vraiment la race. Hein.
6: Oui, oui, oui. Donc là, depuis, ben, on vit notre passion pleinement et c'est super avec les danses ou le week-end, les sorties et les voyages et tout. Et puis, toute une belle collection d'armes à la maison, de vêtements, de je dois avoir quelques 14 paires de Santiago. Voilà. Donc en python, en crapaud buff, en croco. Donc voilà.
5: Mais il pense que quand il arrive chez vous, c'est où on a le plus de chaussures que de madame, de l'instant. Non.
6: Je dirais ça, oui. Ouais, c'est vrai.
5: On va essayer de mettre un petit morceau de... Enfin, mais pas, on sait pas si c'est ça, mais bon, on va essayer. C'est le seul comme Nana. Est-ce que c'est une danse là-dessus?
7: Oui, bien sûr.
5: C'est vrai?
6: Oui,
5: bien sûr. Moi, même, t'es juste danse là-dessus en soirée quand tes films arrivent un peu d'un autre monde, mais bon.
7: Non. Ouais. Celle-là, c'est d'accord, vraiment la musique country que tout le public connaît.
5: Oui. D'accord, donc ça y danse dessus vraiment.
7: Oui, Redneck.
5: Comme par hasard, ouais, Redneck.
6: C'est
5: ouais.
6: Vraiment le. Ouais. C'est le morceau fétiche, on va dire. C'est,
5: d'accord.
6: Ça soulève tout l'engouement, toute la foule.
5: Ah, ben, il pense bien. Mais ça, il fait quel type de morceau de country? T'as là aussi, t'as même beaucoup de types là.
6: Ah, polka
7: ou... Oui, je dirais. Alors, franchement, j'ai jamais réfléchi au style que ça pouvait avoir.
5: Donc, à vous, c'est plus
7: dans. Je dirais que c'est de la polka.
5: La polka?
6: Polka.
7: Voilà.
5: D'accord. Mais quoi, la pousse exactement, Madame Lebois, à sorte de Oussoulet pour créer une propre association?
7: Bien, en fait, pour moi, ça a été une révélation, la danse. Alors, avant d'arriver à la danse, il faut savoir que j'étais quelqu'un de très, très, très timide. Et le fait de danser dans cette association avec Monsieur Marianne, qui m'a poussée constamment en avant, en fait.
5: Ouais.
7: Il m'a poussée à l'animation, il m'a poussée vraiment à enseigner, même sans mon diplôme, avant de pouvoir passer mon diplôme. Ouais. Il a cru en moi, en fait, et il m'a pas mal poussée en avant.
5: D'accord.
7: Et donc, j'ai enseigné quelques années avec lui.
5: Ouais.
7: Et puis après, bon, suite à l'évolution de chacun, en fait, au bout de 15 ans, je dirais, dans cette association.
5: Ouais.
7: Donc, j'ai eu envie également de créer ma propre association.
5: Donc, voilà. On a voulu un petit peu concrétiser les efforts que tu viens de commencer.
7: Voilà,
5: on va dire.
7: C'est ça, tout à fait. Tout
5: d'accord.
7: À fait. Bah, après, donc, peut-être il faut savoir que sur l'île, il y a énormément d'associations.
5: Bah, peut-être qu'il y a vu tes pédagogues, donc elle dit, oh, ben voilà.
7: C'est ça.
5: Peut-être un métier aussi, un métier d'origine où tu es pédagogue déjà. Enfin, je ne sais pas où
7: ça. Non, je ne crois pas. J'étais vraiment très timide.
6: Tu m'y vois, pédagogue,
7: oui.
6: Je ne sais pas.
7: Ouais, pourquoi je ne parlais même pas à mes collègues, tellement j'étais timide. Et la danse a été vraiment quelque chose qui...
5: Bah oui, parce que la danse...
7: Qui a changé ma vie, en fait.
5: Ils dansent à deux, ça?
7: Oui. Il existe des danses en couple.
5: D'accord, ok.
7: Avec le two-step.
5: Le...
7: Il y a aussi la compétition en danse en couple, de country, etc. Toute catégorie. Oui.
5: D'accord. Donc ici, en fait, tu m'as bien compris, n'a pas une compétition,
7: non.
5: C'est juste pour le loisir.
7: Voilà.
5: Et il y a beaucoup d'associations de country.
7: Oui, il y a beaucoup d'associations. En fait, la danse country a été amenée à La Réunion il y a
5: une quinzaine
7: d'années.
5: D'ailleurs. Ouais.
7: Voilà. Ben, il y a une quinzaine d'années.
5: Ouais.
7: Donc, c'est Raymond et Thérèse de l'association CDA.
5: Ouais.
7: CDA, Country Dance Academy, qui a amené la country à La Réunion. Ils sont basés à Saint-Joseph.
5: Donc, ça même, d'être dans le sud, ça, parce
7: c'est
5: que
7: ça.
5: La première fois que moi, on me l'a vu, c'était dans le sud il y a quelques années déjà.
7: C'est ça, ils sont...
5: Je dis que ça tout de monnaie, billon, cowboy, pour danser là. Et c'est ça, ouais. OK.
7: Voilà, donc ça a été les premiers initiateurs à La Réunion.
5: Ouais.
7: Ils ont créé des associations. Ils ont des petits groupes, enfin des gros groupes même, je dirais, sur toute l'île.
5: Ouais.
7: Et puis après, donc, au fur et à mesure, c'est vrai que les élèves se sont formés également et ont créé à leur tour des associations.
5: D'accord. Comment ils appellent le monsieur et la dame que l'a fait Nissa?
7: Raymond et Thérèse.
5: Raymond et Thérèse. Ok, parce
7: voilà,
5: que.
7: Voilà, bonjour
5: moi,
7: à eux.
5: Ouais, bonjour. Et parce que moi, j'avais connu une dame que l'on a gîte du côté de la.
7: Oui, Rita.
5: Oui, c'est ça. C'est ça.
7: Oui.
5: Elle est bien connue aussi du monde de la country.
7: Oui, bien sûr.
5: Très gentille, en tout cas, en gîte, mais aussi. De son gîte, il parle de la country.
7: C'est ça. Super gîte, d'ailleurs.
5: Ouais, nous passons un petit coucou à Rita. En tout cas, juste que nous savions un petit peu les gens que la connecte Azote. Eric Seri qui regarde, Marie Laurette qui regarde Azote, Vanny Giovanni, David Benestroff. Marie Nadège, Prélès et Marie Rivière et Annie Rose Isazot, bonjour à vous.
7: Eh bien, bonjour à vous.
6: Bonjour,
5: voilà,
6: bonjour.
5: Donc ce matin avec Madame Lebon et notre cowboy, comme ça dit cowboy, c'est
6: cowboy.
5: Ça cowboy, ouais. C'est vraiment un cowboy 974, hein, qui parle un petit peu de la danse country et il appelle l'association les danseuses du Far West. Comment est venu ce nom-là d'ailleurs, Madame Lebon?
7: Regardez
5: aussi.
7: Non, en fait, nous avons fait un voyage aux États-Unis.
5: Ah, quand même.
7: Un petit groupe, nous étions 8 à faire l'Ouest américain.
5: Ouais.
7: Nous a vraiment, vraiment plu. Et c'est au retour, en fait, de ce voyage que j'ai décidé de créer mon association.
5: Ah, comme quoi.
7: Donc, tous ensemble, voilà, on a réfléchi au titre. Et puis, on voulait que le mot danseur apparaisse. Et puis, Far West, et voilà, c'est venu logiquement après.
5: M'avait bien trouvé la photo de sur notre page Facebook là, la photo avec des Santiago qui fait un
6: oui,
5: rond.
6: C'est oui,
5: bien
6: oui,
7: ça,
6: oui.
7: Ça oui.
5: D'accord. Zania qui est une autre personne aussi, mais elle est cachée parce que comment il appelle lui?
7: Geneviève.
5: Regarde, moi dans sous Geneviève, oui, il m'a trouvé la photo. C'est bien ça même. C'est le pied que nous voit Geneviève.
7: Non, il doit y avoir ses pieds, c'est tout. Où il y a tous les garçons. En fait, c'était les cowboys du club.
5: D'accord. Quand ça a commencé, c'était à combien?
7: Notre association, disons une dizaine.
5: Une dizaine, une dizaine au départ de création. Donc, c'est au moins 4 ans.
7: Oui, 4 ans, là. On...
5: 2015, alors.
7: Oui.
5: À peu près. Donc, t'étais à 10, 15.
7: Même moins. Je pense qu'on était 8, en fait, au retour du...
5: Que la famille ou aux amis
7: Non, non, que des amis danseurs.
5: Que des amis danseurs.
7: Voilà.
5: D'accord. Et aujourd'hui?
7: Aujourd'hui, nous sommes 60.
5: Ah, quand même?
7: Ah, oui.
5: En 4 ans, il fait 4 fois 15, pas mal, hein?
7: Ça va, mais on est un petit club, hein, par rapport à La Réunion. Nous sommes un tout petit club.
5: Le plus gros club, combien d'années à peu près?
7: Vous connaissez Raymond et Thérèse, je pense qu'ils sont...
5: Des centaines?
7: À plus que ça. À plus que 300, ça. Je pense.
5: Est-ce qu'une une journée, par exemple, bon, après, on va dire que ça va un peu loin, mais est-ce que vous connaissez, nana, tous les ans, nana, on va dire, allez, on va prendre comme exemple, hein, la messe des motards, oui. Entre guillemets. Est-ce que nana, un jour, que tous les danseurs de country retrouvent à quelque part pour faire un country géant?
7: Alors, malheureusement, non. Mais on est en train de mettre en place une cohésion entre toutes les associations.
5: D'accord.
7: Actuellement, chaque association organise son animation dans la ville, dans le quartier où il se trouve.
5: Okay.
7: Mais régulièrement, par exemple, Raymond et Thérèse sont à Saint-Paul tous les troisièmes samedis du mois, il me semble. Vous savez, sur le marché, le
5: fast-food. Oui, ma fille vit une fois aussi.
7: Ils sont là.
5: Oui.
7: Les danseurs du Far West, nous sommes sur la possession le premier samedi du mois.
5: Ouais.
7: Le premier samedi du mois, c'est ça. Il y a d'autres groupes comme ça qui ont des actions ponctuelles, régulières, en fait, je dirais.
5: D'accord.
7: Après, chacun de nous, nous organisons des balles, des soirées.
5: Histoire de ramener des fonds pour l'association?
7: Non, c'est gratuit. C'est vraiment le plaisir de danser.
5: D'accord.
7: Donc, voilà. Et puis, on invite toutes les associations à participer, en fait. Donc, on fait des regroupements dans la rue.
5: Ouais.
7: Gratuitement, des balles, etc. Et on se retrouve, toutes les associations, c'est libre, hein, d'entrer, toutes les associations, tous les danseurs de Lille se regroupent. Parce qu'il faut savoir que chaque danse que nous dansons,
5: ouais,
7: est bien chorégraphiée et ça se danse partout, pareil, dans le monde entier, exactement de la même manière.
5: Donc, est-ce qu'aux États-Unis, on l'a dansé?
7: Oui.
5: Alors,
7: nous avons même dansé à
6: Las Vegas.
7: À Las Vegas.
6: On a fait le show.
5: Bah, t'es là aussi,
7: oui. Réunion.
6: Ah, ben tiens. Réunion 974.
5: Comme tu me connais, moi.
6: Réunion 974 à Las Vegas.
7: Voilà.
6: Et,
7: nous avons fait, voilà, sur Las Vegas, là, enfin, sur
6: le street,
7: comme on dit. Donc, il y a évidemment des danseurs de country. Et oui, nous avons dansé.
5: D'accord. Donc, vous étiez en accord et...
7: Voilà, les mêmes danses. On a retrouvé les mêmes danses que nous dansions à La Réunion, à Las Vegas.
5: Alors, m'y crois qu'aux États-Unis, si je ne dis pas de conneries, il y en a trois catégories de... Enfin, trois types de musique. Ils tournent bien. On a la hip-hop, la pop et la country. Ah. Parce qu'il y en a beaucoup de radio country.
7: Oui.
5: Donc, vous avez dû peut-être entendre, mais en tout cas, c'est un effet que les ancrés là-bas, il fait partie des origines,
7: c'est
5: normal.
7: Ça, c'est ça.
5: Mais là-bas, oui, c'est ce que la met à moi, c'est qu'on a même des hit country. Les gars, ils sortent bon, morceau country, là, impressionnant.
7: Tout à fait, tout à fait.
5: Et que ça la marque azote un petit peu là-bas aux États-Unis, justement. Par rapport à la country, dis-moi.
7: Par rapport à la country.
5: Ouais.
7: Eh bien, c'est qu'il y a énormément de jeunes, en fait. À La Réunion, les danseurs sommes...
5: Âgés
7: je dirais pas âgés, fais attention. Mais je dirais que c'est un peu moins jeune. Les jeunes, quand ils nous voient danser, pour eux, c'est de la danse pour les vieux, en fait. J'arrive pas, justement, à avoir des jeunes dans mon association.
5: Ah,
7: les deux petites jeunes filles là, que j'ai, c'est parce que c'est la famille. Ce sont ses nièces. Donc, ils ont un peu le virus.
5: La guérale, voilà,
6: Et c'est pas fini.
7: C'est ça.
5: Aïe, aïe, aïe.
7: Mais on a du mal à amener les jeunes, en fait, à la country. Ouais. Alors qu'aux États-Unis.
5: Mais là, on peut garder la caméra et des autres. Eh ben voilà, Madame Lebon, il aimerait bien que les deux jeunes y essayent un peu la country.
7: Surtout que la country qu'on voit danser sur la route, en fait, ça ne correspond pas du tout à ce qu'on fait en compétition. En compétition, vous avez la valse du West Coast Swing qui ressemble un peu à, avec un swing un peu, voilà. Ça n'a rien à voir avec ce qu'on danse. Enfin, si, je ne dirais pas qu'il n'y a rien à voir. Mais en fait, on ne voit pas tous les styles. Moi, j'aimerais beaucoup que les jeunes viennent chez moi. Les cours sont gratuits pour les jeunes. Donc, il ne faut pas hésiter à venir essayer et voir vraiment la différence de ce qu'on fait, ce qu'on peut faire en compétition.
5: D'accord.
7: Et faire ce qu'on fait vraiment en loisir.
6: Voilà, c'est beaucoup plus loisir.
5: Ah ouais,
7: voilà. Nous, à La Réunion, donc, les personnes sont un peu plus âgées. Ce sont beaucoup de femmes. 99% de femmes. Parce que justement, on n'a pas besoin de cavaliers parce que les messieurs à La Réunion ne dansent pas beaucoup. Donc
5: oula,
7: les
5: attention
7: femmes,
5: les gars,
7: je fais un appel aux cow-boys.
5: Ouais, cow-boy.
7: Si vous voulez apprendre à danser, venez nous rejoindre.
5: Ouais.
7: On a besoin de cow-boys.
5: Ah ouais?
7: Voilà.
5: Et de jeunes aussi.
7: Et de jeunes, de jeunes.
5: Ouais.
7: Alors, je prends les enfants à partir de 7 ans, parce qu'il faut déjà connaître bien situer sa droite, sa gauche. Je marche pied droit, je marche pied gauche. Avant 7 ans, pour moi, c'est un peu compliqué.
5: Compliqué. Ouais. Au moins, on dit, mais, ah, 7 ans, ouais, 7 voilà. ans. Mais il est pas mal déjà, parce qu'à 7 ans, il y a une activité. Les cours, c'est quoi? C'est une fois par semaine?
7: C'est une fois par semaine,
5: c'est
7: pendant une heure. Alors, j'ai des cours à La Possession, un peu partout, dans les quartiers de La Possession.
5: Ouais.
7: Dodane, Daniel Narcisse, Nelson Mandela.
5: Non, mais là, on les va, voilà. Déjà, on le joue. Est-ce qu'on a des jours bien précis, par exemple?
7: Oui, ben.
5: Est-ce qu'on rappelle?
7: Oui. Alors, j'ai des cours le lundi soir, le mardi soir, en fait, toute la semaine.
5: À partir de quelle heure?
7: Alors, le lundi, c'est 16h30 à Dodane. Le mardi, c'est à partir de 17h au restaurant Le Délice du Moulin Joli de La Possession.
5: Attends de reprendre. Ça, trop vite, toi. À Dodane ou ça? Dans le CAS?
7: À Dodane, dans le CAS. Okay, à 16h30, voilà. Là, j'ai un groupe d'une vingtaine de personnes.
5: Ah ouais?
7: C'est vraiment super. Elles sont vraiment très, très accros.
5: Et elles sont âgées?
7: Eh bien non.
5: Le cowboy garde, ouais, bizarrement comme il ça.
7: Là-haut,
5: des adultes,
7: fait,
5: voilà.
7: Il y a des adultes, ouais. Et nous avons aussi deux petites jeunes de 8 ans qui se débrouillent super bien.
5: Ah ouais, d'accord. Voilà, on va monter un coup de Dodane Noir.
7: Eh bien avec plaisir. Avec
5: d'accord. Plaisir. Donc Dodane lundi
7: à 16h30.
5: À 16h30 mardi.
7: Le mardi au restaurant Le Délice du Moulin Joli.
5: Oui.
7: Vous voyez, à côté du lycée.
5: OK, à quelle heure?
7: À partir de 17h jusqu'à 20h30.
5: Trois jeux de temps?
7: Oui, allez. Sur des niveaux différents, parce que nous commençons dans le groupe débutant,
5: ouais.
7: Après nous avons les novices et ensuite les intermédiaires.
5: On a beaucoup de monde?
7: Sur le groupe du mardi, oui.
5: Ouais.
7: Oui, ça.
5: D'accord.
7: Je ne sais pas, 30
5: d'accord, même
7: personnes
5: de monde vient danser. Ah ouais?
7: Oui.
5: C'est bien, après. Oui. Donc nous passons à mercredi. Nous faisons toute la semaine, là. Si ça t'y rapplique, ben. On est en train de faire toute la semaine, vous savez comment, l'association Les Danseurs du Far West donne des cours. Gratuit ou pas?
7: Non. Pas pour les adultes.
5: Bah voilà.
7: Alors, en fait, nous avons besoin de fonds quand même pour financer toutes les actions que nous faisons,
5: c'était
7: les
5: la prochaine
7: petits voyages,
5: question.
7: Etc.
5: Voilà.
7: Pour les enfants, c'est gratuit.
5: Okay.
7: C'est gratuit jusqu'à 17-18 ans. Allez, jusqu'à 18 ans.
5: Parce que
7: de toute
5: enfants,
7: façon,
5: là.
7: Oui, c'est ouais. les ados. En fait, voilà. mon okay. but, c'est vraiment d'amener les jeunes un peu à la
5: ah oui, ça c'est où tu as fait. On dirait, ça tient à cœur, ça.
7: Ça me tient beaucoup à cœur.
5: On a raison. Alors, donne-nous pour la journée de mercredi.
7: Donc, le mercredi, je suis au LCR, enfin, le centre social de Moulin Joli. À La Possession, donc,
5: ouais.
7: le mercredi à 16h. Donc là, c'est un groupe, justement, de compétition. C'est là qu'on répète vraiment la technique et qu'on prépare la compétition.
5: D'accord, LCR Moulin Joli, c'est côté le...
7: Côté le McDonald's, par là.
5: Ouais, d'accord, ok. Après, donc là, donc c'est à quelle heure le mercredi?
7: À 16h.
5: À 16h.
7: À 16h. Et donc, d'accord. c'est là que j'attends les jeunes, en fait.
5: À cause.
7: Pour la compétition, là, on prépare vraiment la technique.
5: Le mercredi, c'est bien particulier.
7: Voilà, là, c'est un jour particulier,
5: d'accord.
7: c'est pas pour le loisir.
5: Ok, donc là, nous va faire le jour, nous fait l'heure, et aussi nous fait
7: le niveau.
5: Le niveau. Ok, donc mercredi, attention, hein, le mercredi, il est pas mal. Là.
7: C'est ça.
5: Oui. Le jeudi.
6: C'est pour les enfants aussi. Comme
5: ouais.
6: Ils n'ont pas école. Donc...
7: Voilà, le mercredi, effectivement, il n'y a pas classe.
5: Ouais.
7: Donc, c'est pour ça que j'ai choisi le mercredi, pour que les jeunes puissent venir.
5: OK. Voilà. Et le jeudi?
7: Donc, le jeudi, je commence à 16h au gymnase Daniel Narcisse.
5: Ouais.
7: Donc là, on fait ce qu'on appelle de la line. De la line.
5: Dans
7: en
5: la
7: fait,
5: line.
7: La country, comme je vous l'ai dit, il y a 8 styles.
5: Mm-hmm.
7: Donc, country and line. Voilà, donc la country, c'est plutôt sur la musique vraiment cow-boy.
5: OK.
7: Et la line, c'est sur la musique, ça peut être sur toute variété de musique, oui. en fait. Ça pourrait être très bien sur une valse, un tango, même un Sega, pourquoi pas, ou un Maloya. Donc, c'est la danse en ligne. Alors, alignée, hein, ça ne veut pas dire en ligne, parce qu'on m'a posé la question. En ligne, on pensait qu'il fallait un ordinateur en ligne, vous voyez, sur Internet. Non, c'est pas la danse sur Internet. Je suis bien.
5: Non, n'a pas vraiment
7: oui,
5: cette question.
7: Oui, ça me revient régulièrement. Je comprends pas le principe de la danse en ligne. Pourquoi est-ce qu'on a besoin d'un ordinateur? Non.
5: C'est un rien, parce que justement, c'est pour, enfin, un peu, on va dire, la rencontre sociale.
7: C'est ça, c'est
5: donc,
7: la rencontre
5: c'est rencontrer, c'est oublier la journée, c'est la journée de travail, par exemple, c'est pour défouler un peu.
7: C'est ça, c'est ça.
5: C'est
7: le
5: ça
7: but,
5: mais
7: c'est
5: en ligne
7: s'amuser,
5: devant l'ordinateur,
7: surtout.
5: Laisse tomber.
7: C'est ça.
5: Bon.
7: C'est ça. Non.
5: Donc le jeudi.
7: Le jeudi, je commence donc à 16h.
5: Gymnase,
7: et là,
5: c'est
7: à
5: ça.
7: Daniel Narcisse, où on fait de la line, donc
5: line.
7: La danse, sur toute variété de musique. Valse, tango, etc.
5: D'accord. Et donc.
7: Et la country, c'est plus de la musique western.
5: OK. Ouais.
7: Voilà.
5: Et la line, il n'est un peu de mal, parce que quand même, il y a où fait de la country, la line.
7: En fait, la country.
5: Comment ou adapter les deux, en fait? Voilà, c'est ça.
7: La country, c'est on la danse en ligne aussi, mais sur de la danse, sur de la musique western, plus western américaine,
5: d'accord,
7: je dirais américaine. Et la danse en line, comme on dit tout, si on dit line tout simplement, c'est vraiment sur de la musique variée, pas de la musique cowboy. Voilà, ça peut être.
5: Pour commencer,
7: Andalouse,
5: par exemple,
7: par exemple, si vous connaissez Andalouse de Maître Gims.
5: Kenji Girac.
7: Kenji Girac.
5: Ça arrive.
7: Oui. Alors voilà, donc ça pour nous c'est de la line.
5: D'accord.
7: Et Rennex c'est de la country, comme on pourrait le dire.
5: Ok, voilà. Là, je comprends mieux. Ok. Ben pas mal ça déjà pour commencer pour un petit peu.
7: Voilà, en fait c'est plus doucement pour commencer, c'est très bien pour apprendre les pas de base, etc. C'est.
5: Donc là, on va dire que où visent les débutants là, ce jour-là, non?
7: Oui, mais qui aiment la musique, voilà, la musique variée. Mais on peut être débutant en country également. Donc Redneck, c'est une danse débutante, par exemple, vraiment débutante, premier pas de base. Là, on apprend vraiment les pas de base
5: Rednex,
7: pour commencer.
5: Le BPM, les hauts, hein.
7: C'est ça, mais on commence tout doucement avec, okay, avec là, le comptage.
5: Non.
7: Non, ça se fait très bien.
5: Par contre, la country m'a vu, enfin là, mi os coupao, hein, la country m'a vu que quand même les sportifs.
7: Ah ben oui,
5: hein,
7: oui.
5: C'est un bon défouloir vraiment, enfin, comme si défouloir, mais ouais, c'est ça.
7: Ça se passe, on danse pendant...
5: Le cardio monte bien.
7: On est capable de danser pendant 3 à 4 heures. Hier soir, on a dansé de 18h à minuit.
5: Pardon?
7: Oui.
5: Comment il y a une danse de 18h à minuit, il était là.
7: Il était là, bien sûr, en première ligne.
6: Dans les derniers, oui, bien sûr.
5: Les derniers?
6: Ah oui,
5: mais notre cardio doit être bon.
7: On n'a pas eu le temps de manger, on a dansé.
5: C'est incroyable ça.
7: C'était vraiment cool.
5: Et il reste à nous la journée de vendredi.
7: Eh bien, le vendredi, c'est ma journée de repos quand même. Voilà.
5: Ah ouais? D'accord. Donc, et la participation pour les adultes, c'est combien?
7: Alors, c'est 20€ par mois pour autant de cours qu'on veut dans mon association. Donc, 20€ par mois.
5: OK.
7: Et en fonction du niveau, je ne vais pas choisir pour les personnes leur niveau. C'est-à-dire, quand tu arrives, je vais te dire, bah, tu es débutant, donc tu es dans ce groupe.
5: Mm-hmm.
7: Mais après, rien t'empêche de venir t'entraîner dans un groupe d'un niveau supérieur, histoire de voir un peu le niveau.
5: Bah oui,
7: voyez, on s'adapte, parce que plus on se tire vers le haut et plus on progresse.
5: Bah oui.
7: Donc moi, j'incite les personnes à venir et à essayer dans les autres groupes. Et bien souvent, il est débutant, mais il évolue très vite. Ceux qui changent de groupe et qui viennent essayer évoluent beaucoup plus vite que ceux qui restent.
5: Je pense qu'on doit conseiller les autres aussi de faire ça.
7: Bien sûr.
5: Parce que sinon, s'ils restent tout le temps débutants, ils arrêtent la même.
7: C'est ça. Donc, on est débutant pour apprendre les pas de base et puis il faut progresser. Et il faut savoir que plus les personnes participent aux animations en extérieur, plus ils progressent.
5: D'accord.
7: Parce que quand on est dans une salle, on a des repères bien précis. On est tourné là. Alors que quand on est en extérieur, on est obligé de réfléchir un petit peu plus et on progresse énormément.
5: D'accord. Et donc, Dama a compris du... Pardon, Cowboy. Oui.
6: L'animatrice, ça part aussi. Si on évolue très vite, si on danse très bien, c'est aussi...
5: Ah ouais, mais moi, que lui transmette son passion à tout le monde, en fait, c'est bien. C'est-à-dire son passion, il a fait une association. Et aussi, il donne des cours maintenant. En plus, il est diplômé, donc...
7: C'est ça.
5: C'est bien.
7: C'est ça. Bah oui,
5: c'est le travail, ça?
7: Ah non.
5: D'accord.
7: Non, je travaille.
5: Vous aimeriez bien que c'est le travail?
7: Ah oui, bien sûr.
5: Vous aimeriez bien vivre de ça? Non, mais c'est une question.
7: Mais pour l'instant, c'est plutôt une passion.
5: D'accord.
7: Et puis, j'essaie de faire avancer la country à La Réunion. Je voudrais que ça ne reste pas que l'image du. Bon, c'est vrai qu'on nous sommes habillés en cow-boy. Moi, mon association, elle est essentiellement basée sur la country, vraiment western, c'est ce qu'on aime. Mais il faut savoir qu'il n'y a pas que ça. Moi, j'aimerais qu'on évolue un peu plus vers ce qui se fait en métropole, un peu plus en compétition, vers la technique, etc. Que les gens n'aient pas constamment cette image du cow-boy et de la chemise, même si c'est ce que j'adore.
6: Ouais, c'est pour...
7: Il faut savoir que ça évolue beaucoup. Je suis...
5: Quand j'aimerais ça, mais regarde, allez, il y a billet, chemise...
7: Oui, tout à fait. C'est ce que je vous ai dit. C'est mon association, nous, on est vraiment très country. On aime.
5: Ouais.
7: Mais il faudrait que le public aussi découvre autre chose et qu'on évolue à La Réunion. Je suis la trésorière du comité régional de danse. Et donc, notre but, c'est de rassembler toutes les associations, de faire des choses ensemble et de faire évoluer la country vers ce qui se fait un peu plus en métropole. Montrer aux jeunes que la danse country online... C'est une vraie danse, en fait, c'est pas juste.
5: D'accord, en fait, ce que m'a compris, c'est Ola en train de dire que il aimerait bien, enfin, où le but, c'est de faire passer l'esprit country. C'est pas l'image country.
7: Voilà, c'est ça.
5: Bien dit.
7: C'est ça, okay. Très bien.
5: Nous saluons juste les gens qui viennent d'arriver, c'est Ludovic Morin, nous salue. Willy Fessin, nous salue aussi. Et Kaza, Cozy aussi, que nous salue. Et donc en ce moment, on nous parle de danse country avec les danseurs du Far West. C'est une association de la possession. Donc on va dire moins 20 euros par mois.
7: 20 euros par mois, c'est ça.
5: Donc, juste résumer un petit peu, c'est quoi c'est les 20 euros, par exemple, au moins que Naïmoun, il dit, bah, il vient danser, mais c'est 20 euros, il peut servir, le but des 20 euros, c'est quoi exactement? C'est d'avoir des cours, ensuite, de faire vivre l'association.
7: Alors, c'est pour faire vivre l'association, voilà. Et pour, en fait, on organise régulièrement des... Bah, déjà, ça nous m'aide à financer pour les compétitions,
5: okay.
7: Faire partir les jeunes filles, parce qu'effectivement, nous... Il n'y a pas de compétition, il n'y a pas de sélectif à La Réunion. Nous sommes obligés de partir sur la métropole. Donc, évidemment, ça coûte.
5: Oui, on aimerait bien que Naïmoun, justement, on dirait, non?
7: Oui, on aimerait
5: parler
7: beaucoup.
5: Au comité.
7: Oui, oui. On en parle de plus en plus, de former justement les animateurs à La Réunion pour qu'on devienne autonome.
5: Oui, voilà.
7: Qu'on ait des jurys, qu'on ait des scrutateurs, qu'on ait. Voilà, tout le staff nécessaire pour l'organisation d'une compétition.
5: Et en ce moment, la mode, c'est l'empreinte carbone, donc il est vite allé aussi.
7: Exactement.
5: Ouais, il reste exactement. Là.
7: Donc voilà, on organise également des sorties dans l'île, histoire de se retrouver, des sorties en bus. Et là, en septembre, on organise un voyage au Canada. On va aller sur un festival, le festival de Saint-Tite, avec une grande chorégraphe. Donc c'est l'un des plus grands festivals country. Donc danse, rodéo, spectacle, show. Enfin,
5: rodéo.
7: Ouais.
5: Ah ouais.
7: Des rodéos à cheval.
5: Ah, ouais, pas mal ça.
7: C'est vraiment super.
5: Donc en fait, voilà, parce que c'était mon prochaine question, mais comme d'habitude, on anticipe. Dangereux, Koula. Et c'est bien parce qu'en fait, elle me dit les semaines, donc on a les 4 jours de cours.
7: Oui.
5: Donc ça, c'est fait partie de l'association. Et aussi, tu fais des sorties. Ouais. Et aussi, tu programmes par an combien de voyages? Un seul ou deux? Il dépend.
7: Un seul, parce que ça coûte cher quand même. Pour nous à La Réunion, ouais, de bouger, ça coûte cher tout de suite. Donc on a fait les États-Unis, on a fait aussi, on est allé en métropole, il y a des centres qui organisent des formations sur une semaine, des séjours country en métropole, dans les hôtels.
5: Ah ouais.
7: Voilà. Donc, on a fait. Ouais. Donc, à ce moment-là, les hôtels font venir des grands chorégraphes. Et sur une semaine, voilà, la danse country toute la semaine, sur place, les formations, les balles, etc. Oui,
5: on est bénéfique.
7: Super. Vraiment, ouais. Autant le plaisir. Et aussi, la technique, l'apprentissage, c'est vraiment quelque chose d'incroyable qu'on a passé avec des grands chorégraphes. Puis les avoir là pour nous pendant une semaine, bon, on était 200 quand même.
5: Mais de La Réunion?
7: De La Réunion, on était une petite dizaine.
5: Ah, voilà, pas mal quand même.
7: Ouais.
5: Ben, il doit halluciner quand même quand il doit voir La Réunion country.
7: Yes.
5: Non? Parce qu'aux États-Unis, là-bas, quand on dit, quand on monte avec le petit bout de l'autre côté là-bas.
7: Mais ils ne connaissent pas. Aux États-Unis, ils ne connaissaient pas du tout La Réunion.
5: Ah,
7: donc, alors, à chaque fois, on nous demandait d'où on venait. C'est où? C'est en Afrique? Non, c'est pas en Afrique, c'est une île, là. Et ils ne connaissaient pas du tout. Et vraiment, ils hallucinaient, quoi. On danse la country dans une petite île comme ça, oui.
5: Il
6: y a des cow-boys. Il en reste.
5: Ah, ben, cow-boys comme ça croise. Oula, ça gagne un coup de klaxon, nous. Et comment il fait? Est-ce que tu as déjà participé, par exemple, à des comités d'entreprise? Tu as déjà fait une démonstration, etc.?
7: Oui, nous sommes régulièrement sollicités pour des démonstrations, que ce soit pour les comités d'entreprise, pour les soirées privées, etc., pour les anniversaires, les journées à thème, etc.
5: Ouais.
7: D'ailleurs, on sera automise le 4 juillet. C'est un restaurant près de...
5: Dans le Nord?
7: À Saint-Denis, Sainte-Marie, pardon.
5: À Sainte-Marie.
7: À côté du cinéma.
5: Quel jour?
7: Le 4 juillet, c'est la fête nationale américaine.
5: Ah bah oui, 4 juillet, oui. Moi, on a connu le 4 juillet avec Indépendance Day, le film,
7: c'est
5: mais
7: ça.
5: Bon. C'est tout ce qu'on y connaît. Ouais. Et donc, si... Comment il appelle ça? S'il faut contacter Azote, est-ce qu'on a un numéro de téléphone?
7: Oui, bien sûr. Donc, mon numéro, c'est le 06 92 34 32 57.
5: Ouais.
7: Vous pouvez également me contacter par mail, danseurdufarwest@gmail.com.
5: Tout simplement.
7: Tout simplement.
5: D'accord. Et nous salue Kizomba, Salsa, Laurent Alida.
7: Je sais pas si tu connais. Bonjour Laurent, on connaît bien.
5: Voilà. Bana aussi est passé ici d'ailleurs, il a parlé à nous de la salsa et Kizomba, donc pas mal aussi. Bonjour les danseurs et les danseuses de country des autres.
6: Danseurs, oui.
5: Bana aussi pareil, on a la même passion de toutes.
7: C'est ça, on se connaît bien.
5: Tu connais bien?
7: Oui.
5: D'accord.
6: Souvent, à chaque manifestation, on est toujours ensemble.
7: On se rencontre sur les animations.
5: Ah ben en tout cas, m'a bien rire comme Bana passe ici. Alida et Laurent, oulala. Alors hier, c'était la fête de la musique.
7: C'est ça. Eh bien, on était sur la possession.
5: Ouais.
7: Il y avait une grosse manifestation, enfin une grosse animation autour de la musique.
5: D'accord.
7: Donc on avait un espace, on a réuni, je sais pas, une cinquantaine de danseurs là sur la place et on a dansé donc de 18h jusqu'à minuit.
5: Est-ce qu'il y a des gens là qui ont essayé ?
7: Oui, le public a bien participé, c'était sympa, oui.
5: D'accord.
7: Oui.
5: T'es où l'animatrice ?
7: Bien sûr.
5: N'a rien qu'un en fait, Nao ?
7: Dans mon association, oui. Malheureusement, il n'y a personne qui veut prendre le relais.
6: Ah non, c'est pas qu'on ne veut pas
5: prendre. Non, mais grâce à Dieu, là, parce que
6: c'est
5: n'a rien qu'à
6: commencer. On ne veut pas prendre, on ne veut pas non plus affronter.
5: Il affronte pas, là. Prends le relais, un petit peu, soulagé.
7: Alors, à vrai dire, dans l'association, il y a deux personnes qui me relaient un peu sur les débutants.
5: D'accord.
7: Qui vont passer leur diplôme normalement cette année si ça se met réellement en place.
5: Ok.
7: Donc, elles commencent à animer avec les débutants. Donc, le groupe du mardi à 19h30.
5: Okay.
7: Vous aurez Carole et Caroline.
5: Carole et
7: Caroline.
5: C'est une blague, ça.
7: Assistée de Catherine. C'est... Bonjour, Catherine.
5: Carole et Caroline.
7: Les 3K.
5: Sérieux ?
7: Les 3K.
5: Ensuite ?
7: Donc, elles vont... Bon, c'est... Pour l'instant, c'est 3 personnes là, qui s'intéressent un peu à l'animation et qui prend un peu le relais de temps en temps sur les cours débutants.
5: D'accord. Quand tu fais des sorties comme ça, je ne sais pas, ça a plein de décaf ou un pique-nique, par exemple, des gens, ils essayent, ils dansent, ils se mettent de la musique et ils dansent.
7: Bien sûr, on ne passe pas inaperçu. Bah,
5: déjà,
7: on sort
5: jamais
7: sans
6: la musique.
5: Déjà, comme on descend l'escalier pour nous récupérer les hommes, ils disent, allez, pour ça, t'es dans
7: Gachi. C'est ça. Dès qu'on voit les tenues, les chapeaux.
5: Garde bien le cowboy, tu vois, là, dans une caméra, là. Garde bien, il salue Azad, c'est le cowboy. Donc, on va voir Ali la possession, ou habite la possession, mais il pense.
6: Oui, aussi.
5: Mais voilà, donc, on va voir Ali, je vais comprendre tout de suite.
7: C'est ça.
5: Et donc il disait.
7: Donc oui, dès qu'on nous voit, effectivement, on nous demande pourquoi on est habillé comme ça. Donc
5: ça.
7: On parle de la musique, on parle de la danse, et de suite on nous dit, vous pouvez faire une petite démo. Donc on est toujours partant.
5: Tu m'étonnes que vous êtes toujours partant.
7: Voilà.
5: Incroyable comment l'impatience comme ça, l'arrivée, la transmettre ça en association.
7: C'est ça.
5: C'est rien, parce que t'es dans l'association, on quitte l'association pour rouvrir une association.
7: Voilà.
5: Est-ce que tu fais concurrence en disant?
7: Non, il n'y a pas de concurrence. Justement, il y a un partage, au contraire.
5: C'est bien.
7: Il y a un partage. On n'est pas concurrent du tout. On est tous les deux situés sur la possession.
5: Ouais.
7: Donc, il organise, quand il organise sa soirée.
5: Où ça va?
7: Au plateau festival, par exemple. Donc, on les rejoint. On danse les mêmes danses, de toute façon. Donc, et quand je fais des balles à la possession sur la place du marché, c'est eux qui viennent.
5: D'accord.
7: Et il y a vraiment une échange.
5: D'accord. Ouais. Pas mal du tout, ça. Et donc là, il manque vraiment que tout il fait des réunions de travail en zone de l'association, enfin de Lille. Hein,
7: c'est ça, c'est en
5: il
7: cours.
5: Juste
7: c'est
5: ça.
7: En cours.
6: Ouais,
7: donc, actuellement, nous avons un nouveau président de section, enfin.
5: Il appelle ça un président section.
7: Un vice-président de la country au comité régional de danse, Jackie Carrère.
5: Ouais.
7: Donc, il a mis en place une petite équipe pour travailler justement avec pour unir ces associations et pour programmer une grosse animation tous ensemble.
5: D'accord.
7: Parce qu'en fait, il faut savoir qu'il y a quand même une grosse, je dirais pas concurrence, mais voyez, il y a les groupes de danse qui font essentiellement de la line, donc musique variée, etc., cha-cha, valse tango, etc. Et il y a les groupes de country comme nous. Et les danses ne sont pas les mêmes.
5: Oui.
7: Et du coup, là, on a un peu de mal à faire une soirée tout mélangée, en fait, avec les styles de danse. Là, pour l'instant, on a encore du mal à faire ça. Mais on est en cours à travailler sur un pot commun de danse, c'est-à-dire qu'on mettrait un certain nombre de danses sur une liste et tous ces groupes apprendront les mêmes danses pour que quand on fait une grosse soirée, on ait au moins, une vingtaine de danses qu'on est sûr de danser ce jour-là. Parce que pour actuellement, effectivement, dans l'Est, ils sont plus line.
5: Ah ouais ?
7: Et nous, dans l'Ouest, il y a un peu plus de country. Voilà.
5: Ah ouais. D'accord. Voilà. Donc les fenêtres définies comme ça alors.
7: Ouais, c'est un petit peu comme ça, mais bon.
5: Ouais, c'est un peu comme ça.
7: En fait, on, les danseurs du Far West.
5: Ouais, ça, tu fais de la line, tu nous fais du country, quoi.
7: Voilà. Non, il n'y a pas de concurrence encore, mais c'est vrai s'il y a une association de line qui nous invite, ben on va un peu plus regarder la liste de danse parce qu'on prévoit les listes de danse à l'avance. Donc on appelle la playlist de danse.
5: Ok.
7: Donc on regarde sur la liste s'il y a des danses qui nous intéressent.
5: Les bien carrés, hein, parce qu'on a une playlist de danse.
7: Oui.
5: Okay.
7: Oui, on fait des playlists de danse, donc on regarde. Mais c'est vrai que quand il y a de la line, nous, on est un peu coincé pour l'instant parce qu'il n'y a pas beaucoup de danse qu'on va danser. Et vice-versa, quand nous, on fait des soirées country, eh bien, la line, ils ont très peu de danse. Donc au niveau du comité, on voudrait trouver une solution pour qu'on puisse faire un peu plus d'animation ensemble. Faire donc un pot commun régional, ça serait bien.
5: D'accord, et qui s'est travaillé là-dessus là,
7: Donc il y a monsieur Jackie Carrère, ouais, qui est le vice-président de la country, et qui a créé autour de lui donc un petit groupe de 6 personnes.
5: Un groupe de travail.
7: Un groupe de travail.
5: D'accord. Voilà. Donc, les en bonne voie, alors.
7: C'est en bonne voie.
5: D'accord. Donc, depuis 15 ans, on a quand même des choses évoluées. Hein.
7: Oui.
5: On a beaucoup d'associations à créer, des styles qui sont rentrés. Et là, il manque juste qu'il fait des compétitions ici.
7: Voilà. L'idéal, ça serait qu'on n'ait pas à débourser le billet d'avion pour aller se sélectionner pour les championnats de France.
5: C'est quand même un sacré budget. Hein.
7: C'est ça.
5: Parce que si ça va à 3 encore, mais si ça va à 10... Et imaginons, on a 10, peut-être on a des... Est-ce qu'on en a d'autres associations? On a quelques-uns, il veut devenir... juge ou qui passe au-dessus, par exemple.
7: Dans mon association, malheureusement, pour l'instant, non.
5: Non, okay. On a juste des danseurs.
7: Voilà, okay. Pour l'instant, j'ai que des danseurs. Mais dans d'autres groupes, nous avons plusieurs personnes qui veulent se former, mm-hmm, devenir juge, etc. Donc, on est vraiment sur la bonne voie.
5: D'accord, ok. Quel événement y arrive pour l'association Les Danses du Far West pour cette année? Nous, les milieux d'année, mais que c'est reste.
7: Pour nous, c'est la fin d'année. Là, c'est les vacances, là. En juin, ça y est, c'est les vacances.
5: Ah quoi, ils dansent plus jusqu'à la fin de l'année?
7: Voilà, juillet, août, on danse pas. Très peu. Il y a pas de cours. Très peu de cours. Les cours vont reprendre mi-août. La saison reprend, voilà, début septembre.
5: D'accord. Mi-août, est-ce qu'on a un gros événement, à part le voyage, bien sûr, mais...
7: Voilà, pour les danseurs du Far West, donc non, il y a la reprise des cours de compétition, pour nous c'est important. Okay. Il y a le voyage, effectivement.
5: Okay.
7: Mais après, il y a des animations dans les autres associations. Normalement, il devrait y avoir un grand festival à la Plaine des Palmistes et également à Saint-Joseph, un festival country.
5: Ici, à Paris, ici alors.
7: Ben, pour l'instant, malheureusement, il n'y a pas
5: les
7: beaucoup
5: mairies,
7: de groupes.
5: Les mairies, il n'y aide pas ou...
7: Eh bien, au niveau du port, c'est vrai que moi, en fait, je donne des cours aux seniors du port. Okay. Donc, à la maison des associations du port, nous avons encore aux adultes. Donc, tous les mercredis, je suis avec les seniors au port. Et il y a un bon groupe là, à qui ça plaît beaucoup.
5: Ouais.
7: Mais c'est vrai qu'il n'y a pas d'association, sinon, moi, je suis intervenante au niveau de la mairie. Mais il n'y a pas d'association, je pense, sur le port.
5: Saint-Paul-ci?
7: Saint-Paul, oui.
5: D'accord.
7: Oui. Saint-Paul, il y a plusieurs groupes.
5: Ok, et donc là il manque un peu ça quoi.
7: Voilà, c'est ça.
5: Ouais, parce que c'est vrai que sur l'Ouest, on n'a pas encore vu de. Enfin, la possession du moins, ou même le pont. Après, on a juste Saint-Paul qui danse sur le front de mer, mais un gros. Comme les gros trucs qu'il fait à Saint-Joseph ou la Plaine des Palmistes, ici, ben, il ne fait pas du tout en fait.
7: Pas de festival, parce que je pense. Enfin, moi, mon association est un peu jeune, je pense, pour organiser un aussi grand festival. Moi, le rêve, ça serait vraiment justement quand toutes les associations s'entendront pour faire un grand festival. Ça, c'est.
5: Déjà, peut-être les associations de l'Ouest, par exemple.
7: C'est ça. Et les deux festivals qui ont déjà eu lieu, donc à La Plaine l'année dernière et à Saint-Joseph l'année dernière, ça a été des grands succès. Parce que là, à ce moment-là, il y a un chorégraphe qui vient, il y a. Un orchestre qui vient. Donc, pour nous, les
5: festivals... Orchestre de country?
7: Oui, il y a eu un groupe qui vit oui, à Saint-Joseph. Oui, et du coup, on organise les concours de tenues, les balles, etc.
5: Sur une journée?
7: Sur le week-end.
5: Sur le week-end? Il doit avoir de quoi faire. Parce qu'à chaque fois qu'on a ce festival, parce que je me rappelle, on avait vu une vidéo sur Saint-Pierre. Et c'est Saint-Pierre, mais crois-moi. Mais est-ce que c'était un festival? Mais crois pas, parce que du moins Saint-Joseph est plein de palmistes.
7: C'était Saint-Joseph.
5: Et quand il est passé dans les médias, il avait quand même de monde. Hein.
7: Ah oui, oui,
5: il était quand même plein. Et c'est là que, du coup, ils étaient dans la salle en réunion.
7: C'est ça. Ouais. Il y a énormément de danseurs sur l'île. Oui.
5: Les types de danse, par exemple, là, nous voit Laurent et Alida, par exemple, qui sont bas salsa, Azot la country. Il y en a beaucoup quand même qui la rentrent ici et qui a du succès.
7: Bien sûr,
5: parce qu'en fait, c'est un moment d'échange, un moment de convivialité. Et puis après, il fait des amis autour d'une passion qui est la country.
7: C'est ça.
5: Depuis ce matin, depuis 45 minutes exactement, on reçoit l'association Les Danseuses du Far West, représentée par Madame Lebon, Françoise, par notre cowboy qui appelle, mais je ne rappelle plus son prénom d'ailleurs, d'un coup.
6: René Claude,
5: ouais, il est tellement grand qu'il est impressionnant ce gars.
6: Alias,
5: il manque aux étoiles, hein. Il manque aux étoiles. Et alias, puis Geneviève, c'est ça? Geneviève qui est la cachette, il a dit, il ne passe pas devant la caméra.
6: La championne en titre.

0: Oui, ouf.
1: Je suis sûre que ça vous irait très bien. Mais il faut savoir qu'on ne porte pas forcément. On n'est pas obligé de porter le chapeau et la. Voilà, la tenue.
2: D'accord, ok.
1: Voilà, la tenue est libre.
2: Ok, ok. Bon, ben, pour le mot de la fin, je voudrais juste qu'on rappelle les jours où il peut entraîner, enfin, s'inscrire, avoir des cours, la date, enfin, les jours surtout, l'heure, l'endroit. Donc, Mila Sao.
1: Alors, donc là, comme je vous disais tout à l'heure, les vacances arrivent. Donc, ouais. Juin, c'est fini. Ouais. Les salles sont fermées sur la procession. Juillet également, c'est. Je vais peut-être maintenir un cours au restaurant Le Délice du Moulin Joli.
2: Ok.
1: Un cours tout niveau, histoire de réviser là pendant les vacances.
2: D'accord. Okay.
1: Ensuite, on va reprendre vers le 16 août.
2: Ok.
1: À l'ouverture des salles sur la procession. Mm-hmm. Donc, le lundi, je suis au CAS de Dodane à 16h30. Donc là, c'est tout niveau, tout le monde, nous sommes tous ensemble et on fait un cours d'une heure.
2: Oui.
1: Ensuite, le mardi, au restaurant Le Délice du Moulin Joli, à partir de 17h jusqu'à 20h.
2: Ok.
1: Le mercredi, donc, au centre social culturel de Moulin Joli, près du McDonald's, à 16h.
2: Okay.
1: Donc là, c'est pareil, ça sera tout niveau parce que j'ai des jeunes en compétition, mais je cherche des adultes. Donc aussi pour la compétition, jeunes, adultes, tout le monde. C'est
2: jeunes adultes.
1: Voilà, ou les jeunes adultes.
2: Voilà.
1: Donc ça, c'est vraiment pour se former un peu plus à la technique. Après le jeudi, je suis à Daniel Narcisse à partir de 16h jusqu'à 18h. Et ensuite au restaurant Le Délice du Moulin Joli à 18h30.
2: Ok.
1: Donc deux espaces pour des niveaux différents. Et le vendredi, nous n'avons rien. Le samedi, nous faisons des révisions à 8h le matin. Donc, il faut se lever tôt.
2: Ça, on l'a pas dit, ça, là. Vous
1: le samedi
2: toute la
1: matin,
2: semaine.
1: Oui. Le samedi matin, on se lève encore pour le plaisir. De 8h à 9h30, on s'entraîne à Nelson Mandela, à la possession.
2: C'est un gymnase, hein.
1: Non, c'est un centre social.
2: Oui, d'accord. Ok, en montant en Saint-Laurent, c'est ça?
1: C'est ça.
2: Ok, à gauche.
1: Voilà.
2: Ok.
1: Donc la reprise des cours, donc vers le 16 août.
2: 16 août, ouais.
1: Donc mon numéro de téléphone, 06 92 34 32 57.
2: D'accord.
1: Et par mail, danseurdufarouest@gmail.com. Sinon, je suis sur Facebook.
2: Voilà, ça aussi.
1: C'est ça, les danseurs du Far West.
2: Et donc la photo, c'est un tas sentier qui fait un rond.
1: C'est ça.
2: Hein, pas mal celle-là.
1: C'est ça.
2: Et la cotisation est de
1: 20 euros par mois.
2: Voilà, pour avoir des cours.
1: Il faut également, en début d'année, nous avons la licence de danse à 19 euros pour être affilié à la Fédération Française de Danse.
2: D'accord.
1: Donc cette licence couvre l'adhésion, évidemment, mais aussi une assurance.
2: En cas s'il n'y a rien à faire.
1: En cas de souci sur le cours de danse.
2: Ah, c'est bien ça. Elle est bien sérieux quand même.
1: Et oui.
2: C'est pas une association, on va dire, donne vide.
1: C'est
2: pas l'association donne vide, mais on va dire, voilà. Donc les cadrés.
1: C'est cadré, voilà. Tout à fait.
2: Bah, il voit la même, quand on cause, il voit les cadrés tout de suite. Mais sur les petits cow-boys, il faut arriver comme ça. Non, pas la peine d'y aller, ça. Il arrive directement en lit.
3: Ah, comme vous voyez, naturel.
2: Les naturels.
3: C'est tous les jours, là.
2: C'est vrai.
1: Voilà.
2: Ah, bon, en tout cas,
1: c'est l'emblème.
2: C'est l'emblème.
1: C'est l'emblème.
2: Nios, pas dit mascotte, parce que vu le gabarit, Miguel n'est pas dit
1: ça. Notre grosse mascotte, alors.
2: Geneviève, rire. T'arrêtes pas de le tout ça, tu vous l'as vu,
1: mais elle rit, mais elle est pareille. Elle est vraiment. Quand elle sort,
2: ça,
1: quand elle danse, elle est vraiment habillée également.
3: Voilà,
1: moi, je suis un peu plus soft, mais. Eux, ils sont vraiment, c'est vraiment leur passion. Donc
2: comment ça, vous l'avez un peu plus soft?
1: Ben, je veux dire.
2: Vous n'avez chapeau, levez le chapeau.
1: J'ai mon chapeau.
2: Montez un coup de chapeau. Hein. Montez la caméra, le chapeau. Ah, juste que lui monte à le chapeau. Et nous salue.
1: Voilà, le chapeau.
2: Voilà, nous salue Shin Shin qui vient d'arriver, Vivi Tilen aussi. Donc, bienvenue à Zot. Et puis, c'est la fin de l'interview. Nous, on va dire depuis quand même 51 minutes. Ça l'avait rendez-vous, bah, peut-être les morts, je ne sais pas. Et. Ici, quand c'est un tas, ici, hein, donc c'est une association de la possession représentée par Madame Lebon, Françoise, qui est présidente et animatrice et qui donne les cours.
1: Voilà,
2: quand je dis animatrice, c'est ça, elle donne les cours.
1: Oui, je donne les cours.
2: Elle donne les cours. Et puis, Wanim aussi, enfin, l'ami revient, mais Wanim, enfin, les soirées, les.
1: Voilà, je fais l'animation sur les démos, etc. Alors, j'ai mon micro, je fais des initiations, etc.
2: D'accord, donc il appelle. Alors, les présidentes, animatrices. Et l'autre, quand il donne des cours, comment il appelle ça? Professeur.
1: Professeur, voilà.
2: D'accord. Diplômé en plus.
1: Diplômé.
2: Ouais.
1: D'accord. De la Fédération Française de Danse.
2: D'accord. René Claude, il est juste danseur.
3: Juste danseur.
2: Pas mascotte, il est danseur.
3: Non, pas.
1: Mais il a des envies de compétition, là. Avoir vu pour la première fois les jeunes danser. Là, il se dit pourquoi pas. Pourquoi
2: d'accord,
1: pas.
2: Ok. Est-ce que le fait des vidéos des nièces que tu danses là, en compétition?
1: Oui, bien sûr.
2: Il peut voir ça sur la page Facebook?
1: Alors, ça sera mis en ligne très bientôt.
2: D'accord.
1: C'est pas encore en ligne.
2: Pas trop, hein. Parce que là où la passe,

0: de moins ça allait sur ta page, donc tente pas trop.
1: Non, ça sera rapidement mis en ligne.
0: Ah bon, on l'a vu la game de chapeau.
2: Ouais,
0: la game de chapeau, t'as tout bataille avant l'antenne. Mais si elle arrive là avec le chapeau, elle dit comment je vais mettre le casque, comment je vais mettre le casque. Là, la game, d'un coup, elle va mettre le chapeau, la game, ben, il a fait comme le cowboy à côté. Mais bon, il faut déjà être concentré parce que. Et t'es cause bien de l'association, et puis bah, ils voient que dans la passion des yeux, en tout cas, donc la country, moi, me découvre aussi, hein, enfin, de toute à l'antenne, là, nous découvre, et puis bah, c'est une danse que, quand même, comme il dit, les physiques, hein, moi, ma vue, c'était physique, ce que m'a retenu, c'est ça. Et là, ce que vous veut passer comme message, en tout cas, ce que m'a compris ce matin, c'est la country, c'est pas que le jean, la veste, enfin, le t-shirt, la chemise jean, le chapeau, c'est vraiment un esprit. Ah oui, c'est l'esprit, c'est.
1: C'est vraiment un esprit. Et c'est surtout. Pour tout le monde. Tout le monde peut apprendre à danser demain la country, quoi.
0: Ouais.
1: Donc, tout le monde peut y venir. N'hésitez pas à venir essayer, passer le cap. Il ne faut pas se dire, je ne vais jamais y arriver, je ne vais jamais retenir tout ça, etc. Parce que les chorégraphies, effectivement, il faut les apprendre par cœur. Mais ça vient vite, ça vient vite.
0: Ouais. Ben là, nous
1: une fois les pas de base acquis, c'est parti.
0: Justement, on se pose une question, vu que là, nous avons encore un peu le temps. Mais par exemple, sur une chorégraphie, il dure à peu près combien de temps? Est-ce que le plus grand, il s'en va sur 10 minutes? Je ne crois pas. Mais il dépend de la chanson
1: oui,
0: ou
1: c'est en fait,
0: de la chanson. Tu fais une chanson. Chorégraphie, c'est une chanson.
1: Voilà, c'est
0: comme toutes, mais il veut dire, est-ce que y a des chansons de 5 minutes, 6 minutes, un
1: contenu
0: spécial? Non,
1: pour nous, on ne compte pas en minutes de danse, c'est en nombre de pas de danse. Ah. Donc en fait, on apprend une chorégraphie qui commence à 16 temps, par exemple. 16 temps, elle fait 16 temps. On va la faire dans un sens, on va se retourner un quart de tour, on va la faire les 16 pas dans l'autre sens, etc. Et en fait, on appelle ça des murs, on tourne. Mais ce sont des pas répétitifs. Donc, une danse peut faire 16 temps, 32 temps, 90 temps, en fonction de la difficulté de la danse.
0: Okay.
1: Donc, les débutants commencent avec des chorégraphies de 16 comptes, de 32 comptes. Voilà, 16, 32, là, ce sont des chorégraphies de débutants.
0: Attends. Là, on parle en mode de temps, là, on va finir arriver en compte.
1: Alors, je dis compte, mais c'est de pas. Le nombre de pas, en fait.
0: OK. Donc, il faut qu'on y danse, il faut lui faire 16 pas.
1: 16 pas. Donc, on va compter 1, 2, 3, 4, 5, 6, 7, 8. Ça, c'est le premier bloc. La première section, et ensuite encore une fois 8, et ça fera une danse. Donc et ces 16 pas vont être répétés constamment tout au long de la musique.
0: J'ai envie de dire, vous lève un instant devant la caméra, danse, mais comme nous l'est la radio. De moins, n'y comprendra pas, mais.
2: Tu essayes pour mieux comprendre.
0: Ben oui, parce que.
1: On apprend les danses 8 pas par 8 pas.
0: Donc, 8 pas, ouais, 8 pas. Voilà, donc, est-ce que obligatoirement, quand on fait 8 pas, quand on arrive à 8 pas, est-ce que par exemple, on saute et on tourne de.
1: Non, ça, on ne tourne pas forcément. On peut rester
0: voilà,
1: là.
0: C'est ça. Voilà. Okay.
1: Non, on ne tourne pas forcément au bout de 16 temps. Non. Je ne sais pas comment trop expliquer.
0: Non, mais après, on va dire que c'était. Parce qu'en fait, moi, maintenant, en tête, là, je ne sais pas pourquoi il arrive dans la tête comme ça, mais du Madison, en fait. Ouais.
1: Oui, quand voilà, c'est de la danse en ligne, c'est ça.
0: C'est ça, et après, quand il arrive, c'est
1: on tourne.
0: Voilà. Donc, où les
1: pompiers. Là, c'est du 32 temps. Il y a 32 pas, si on compte, il y a 32 pas qui vont se répéter constamment sur les mêmes danses.
0: Donc, c'est 4 fois 8 alors.
1: Voilà, c'est ça. 4 fois 8 ans.
0: Okay.
1: Voilà.
0: 4 fois 8 ans, donc il fait une première danse. Et après, là, vous pouvez soit tourner.
1: Non.
0: Non plus.
1: Au milieu des.
0: Il chante de gestes.
1: Au milieu des 16 temps, on a peut-être déjà tourné.
0: Ah.
1: Mais la chorégraphie fait 16, 32,
0: ouais.
1: 4 fois 8.
0: Ouais.
1: Et ensuite, ces 32 pas, on va les répéter à chaque fois. Mais on a peut-être tourné.
0: Oui, il m'a compris. On a peut-être tourné. Mais les gestes, est-ce qu'ils changent au bout de 8 ans?
1: Ça peut changer, oui.
0: Là, nous pourrons dans le mathématique, on parle pas iral, la règle, les quais, les racines, calculatrice, tout ça. Si continue
2: comme ça. Le bureau,
0: là, un peu petit. Ouais, c'est le plus grand, t'es déjà dedans, vraiment. Là. Mais bon, on va y filmer quand même un jour chez
1: le Madison, par exemple, vous commencez à aller 4 pas sur le côté, vous jetez la jambe. D'accord?
0: Voilà, c'est ça.
1: Ensuite, on recule, on pointe, on tourne.
0: OK.
1: D'accord? Après, on va à droite, on va à gauche. Là, ça veut dire qu'on a fait les 32 temps.
0: OK.
1: Et ensuite, on recommence encore une fois les 32 temps.
0: Et comment tu danses ça, toi?
1: Exactement comme vous.
0: Ah ouais, comme moi, mais je ne danse pas à country, moi, mais à où?
1: Non, mais le Madison, on le danse exactement pareil.
0: D'accord,
1: vous voyez
0: ok.
1: Dans
0: les donc en fait, il n'est pas obligé qu'il change de geste ou qu'il tourne.
1: Non.
0: Voilà.
1: Non.
0: Parce que moi, maintenant, en tête, je ne sais pas pourquoi il jette la jambe, moi, quand il n'est pas. Et après, c'est un moment, il tourne à gauche ou à droite, ou après, il tape dans la main aussi.
1: C'est ça,
0: il
1: tourne, voilà, il y a des variantes. Il y a
0: d'accord.
1: Des variantes, oui.
0: OK. Ouais. En tout cas, moi, ma vue, le seul effet que ma vue de la country, c'est quand de toutes danses ensemble, que les alignées, toutes n'ont le même geste.
1: C'est ça.
0: Ah, c'est valable, ça
1: prend
0: le temps.
1: Quand on est aligné.
0: Ouais, voilà. Super. En plus, quand il est aligné, à ce moment, il tape dans la main. C'est ce que m'a retenu un petit peu. Donc,
1: c'est ça, c'est très chorégraphié, très ordonné. Donc.
0: Ah oui, ouais. Et toutes avaient un chapeau. Toutes. Cowboy, le jour revient, on ramène un chapeau, moi. Parce qu'on doit avoir un paquet. Si vous n'êtes pas Santiago,
2: Chaco, ouais, ouais, non, une dizaine, noir, blanc, marron.
0: Et ouais, ouais, doit avoir un, comment on appelle ça, un dressing, ouais, impressionnant. Ouais, ouais,
2: ouais. Après,
0: madame,
2: selon,
0: monsieur, on a un dressing, on ne pense pas.
2: Selon, comme ça, là, hein, selon la tenue, après, selon la tenue, les bottes, pareil, noir, marron, ceinture, pareil, tu dois avoir 7-8 ceintures, d'accord, environ, et puis 10-15 boucles, pareil. Donc selon l'événement, selon l'humeur, selon...
0: On ne travaille pas dans un bureau.
2: Non.
0: Heureusement, parce que banane aurait droit ou te... Il manque aucune étoile. Hein.
2: Donc c'est... Mais là,
1: mais
2: j'ai
1: il
2: pas
1: l'a
2: mis,
1: d'habitude,
2: c'est
1: hein, il l'a d'habitude, l'étoile.
0: L'étoile du shérif. Ouais. Bon, mais... alors, ou si on a un petit message pour passer, monsieur le cowboy, ça vous peut dire
2: Ben, tout le monde, ben, vous avez vu déjà l'exemple souvent hein, quand on est en sortie, mm-hmm, quand on est en danse, donc pareil, n'hésitez pas, hein, autant que les cow-boys, les jeunes, venez vous amuser. Ouais,
0: parce
2: venez,
0: qu'il faut dire que c'était la passion et que vous la rentrez.
2: Oui,
0: dedans,
2: voilà, ouais, ouais, c'est la passion et après ça coûte pas énormément. Et moi, je m'habille, je m'investis, oui, parce que voilà, c'est ma passion aussi en même temps.
0: Ok.
2: Mais sinon, voilà, c'est des chaussures, vous vous habillez normalement et puis vous pouvez danser, vous pouvez, pareil, vous faites des amis et voilà. Vous changez les idées, c'est
0: ouais, ouais,
2: au bureau, donc une fois quitté son travail, c'est génial de retrouver sa famille, cow-boy, là vraiment, on lâche tout ça. Et,
0: c'est bien.
2: Et là, on reprend du punch et on se donne encore, et voilà.
0: D'accord.
1: Donc, une bonne façon de faire du sport et
0: ouais, mais c'est ça,
2: voilà, n'hésitez voilà, pas, venez,
1: de se
2: venez
1: dépenser
2: danser
1: aussi,
2: on
1: voilà,
2: n'est pas très nombreux, on n'a pas beaucoup de cow-boys et
0: faut pas à la honte, quoi.
2: Oui, voilà, voilà aussi. Voilà.
0: Non, mais ouais, la preuve, on est, hein, elle était timide, elle a dit oh, il est parti, et bah, aujourd'hui présidente d'association, professeur, animatrice,
2: voilà,
0: ça fait beaucoup là d'un coup, hein. Mais bon,
1: c'est vrai.
0: Et plus encore trésorier, c'est ça,
1: trésorier du comité régional.
0: Ah, alors voilà, comme quoi la passion l'a emporté, hein. Bon, mais merci beaucoup.
1: Merci à toi de nous avoir invité.
0: De rien. Donc, c'était l'association Les Danses du Far West. Tu fais un petit coucou à la caméra, dis au revoir. Et
1: à
0: puis, bon retour à Zot. Et puis, merci d'être passé.
1: Merci.
2: Merci.
0: Allez, au revoir.

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2: Bonjour à tous. Aujourd'hui, gros plan sur Karen Mulder. Karen Mulder voit le jour en 1970 aux Pays-Bas. Elle grandit avec sa petite sœur aux côtés d'une maman secrétaire et d'un papa inspecteur des impôts. Adolescente, elle finit deuxième au concours élite, ce qui lui permet de débuter sa carrière de mannequin. Rapidement, le top modèle défile pour les plus grandes marques Valentino, Saint Laurent, Versace ou bien encore Armani. Elle fait également les couvertures de nombreux magazines au cours de sa carrière et enchaîne les campagnes publicitaires. En 2001, lors d'une interview dans l'émission Tout le monde en parle de Thierry Ardisson, elle affirme avoir été violée par plusieurs personnes. La production décide de ne pas diffuser l'interview. Peu après, sa famille la conduit dans un hôpital psychiatrique où elle va rester plusieurs mois. Moins d'un an après, elle fait une tentative de suicide et est sauvée par son ex-compagnon Jean-Yves Le Fur. Côté cœur, elle épouse le photographe René Beaune en 1988 et divorce en 1993. Plus tard, elle rencontre Jean-Yves Le Fur, homme d'affaires. Ils se séparent en 1997. Le 30 octobre 2006, elle met au monde sa fille Anna, dont le papa est un réalisateur de clips prénommé Martin. On se retrouve très vite avec d'autres infos.
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Un truc à nous dire? 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

Bonjour à tous. Comme tous les mercredis, c'est Musique et Crème Dance. On fait le tour de la planète avec les tubes qui sont classés dans les charts internationaux sur les 5 continents. On va commencer tout de suite avec la Suédoise Robin.

On dit d'elle que c'est la future Sabrina Carpenter espagnole. Même sans Sabrina Carpenter, elle-même n'en revient pas. Voici l'espagnol Aitana.

Elle a fêté son anniversaire dernièrement. La française Karen Cheryl. Et le DJ britannique DJ Rowan.

Les courses hippiques cet après-midi sur l'hippodrome d'Enghien-Soisy. Pour ce mercredi 22 juillet 2026, dans la Réunion 1, 8e course, 18h30 heure métropolitaine, 20h30 heure locale Réunion. C'est une épreuve de trot attelé, course réservée pour des chevaux âgés de 4 ans. La corde est à gauche. Ils seront donc 15 partants au départ sur une distance de 2875 mètres dans le prix de Pic Plus. Voici le pronostic du Clubhouse, Club des Chevaux. 13, 14, 9, 10, 4, 8, 7, As, 13, 14, 9, 10, 4, 8, 7, As. Bon jeu et bonne chance à tous. Voici le DJ belge Henri Pieffer.

la belge Maeva et le DJ italien Marsupilami.

Nous allons vous souhaiter de passer une bonne journée, une bonne soirée, un joyeux anniversaire à tous. Et ce soir, bien sûr, n'oubliez pas la cagnotte du loto à 15 millions d'euros à gagner ce soir. Il est encore temps de valider votre ticket, mesdames et messieurs. Bonne chance à tous!

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1: Bonjour à tous, j'espère que vous allez bien. En tout cas, c'est le samedi aujourd'hui. Et comme vous êtes connus à chaque fois, le samedi à 10h, soit on reçoit l'association, soit on reçoit un artiste, soit on reçoit un groupe. Et aujourd'hui, on reçoit un groupe. C'est bien ça, messieurs?
4: Oui, oui, oui.
1: Oui. Bonjour.
4: Bonjour. Bonjour.
1: Vous êtes en. Pareil, là. Vous êtes dès en même temps, dit bonjour.
4: Ah oui.
1: Tout le temps, on est comme ça.
5: Synchro.
1: Synchro.
5: Même dans la musique, pareil.
1: Même dans la musique, pareil. Mais tu peux redire, me dis comment il dit ça. Synchro, les bien trouvé. Oui, oui. Wana, habitude.
4: Ben oui.
1: Bon, nous va commencer peut-être par l'ancien, on dirait.
4: Ah,
1: hein.
4: Bah oui,
1: hein.
4: Oui.
1: Allez, comment on appelle-vous?
5: Ah, moi, Paris.
1: Paris.
5: Paris Marasley, le frère Patrick.
1: Ah, ben oui, ok, ben oui. Alors, dis à nous, comme ça, Dominique comprend. Ouais. Patrick Marcelin est passé ici, c'est un artiste 974. Et puis, il parle à nous du groupe MZ7, que j'avais expliqué que je t'avais dit il y a un instant. Moi, il connaît, mais Dominique ne connaît pas, parce que moi-même, il ne connaît pas, là, avec ça, à Saint-Paul. C'est bien ça, même.
5: Ah, oui, oui.
1: Ouais.
5: Même.
1: Donc, à où c'est Paris.
5: Ah, okay. Oui.
1: Donc,
5: le bassiste.
1: Le bassiste de quel groupe?
5: MZ7.
1: MZ7. Donc, ce matin, on reçoit MZ7 dans les studios. Là, deux mounes représentent MZ7. Donc, là, c'est Paris. Moi, il connaît, vers où est-ce que tu comment on appelle où?
4: Moi, c'est Guy.
1: Guy.
4: Guy.
1: Guy tout court.
4: Guy tout court.
1: Voilà. Guy, qu'est-ce que vous faites dans le groupe?
4: Ben, moi, clavieriste.
1: Bah. C'est quoi un clavieriste?
4: Ben,
1: clavier?
4: Clavier, je vais clavier.
1: Ah, il dit comme ça, moi, je
4: dis comme
1: pas.
4: Ça, parce que si je me dis moi, les pianistes, c'est vraiment un peu spécifique, tu vois.
1: Ouais.
4: Et quand on dit que les clavieristes, ben, on a tendance à jouer plus à style d'instrument.
1: D'accord, ok.
4: Mais toujours à touche, quoi.
1: Ok, voilà. Et le groupe MZ7, c'est
4: oui.
1: Ça, hein?
4: Voilà.
1: Et dans les studios, messieurs, qu'est-ce que veut dire MZ7? Alors, à qui la parole?
5: Ben, MZ7, et normalement, c'est Maloya, zone 7.
1: D'accord.
5: Et le zone, là, c'est qu'on prend depuis Saint-Paul jusqu'à Saline.
1: Ouais.
5: Au compte des village, pas du village, nous fait le 7e.
1: D'accord. Donc, en fait, on a 7 zones à Saint-Paul.
5: Je pense à Saint-Paul, et Plateau Caillou, au monde dessus, Villèle, tout ça.
1: Ouais.
5: À part rue Lamitaz et à Saline, et 7.
1: 7 zones. Donc,
5: ben, c'est pour ça qu'on va mettre MZ7.
1: D'accord.
5: Et normalement, c'est Maloya Zone 7.
1: D'accord. C'est où le leader du groupe?
5: Ouais, c'est moi la montée. Ouais.
1: C'est où la montée? D'accord. Le groupe existe depuis combien de temps?
5: Depuis 82.
1: 82?
4: Oui, oui.
1: Ouais. C'est presque 40 ans, ça.
5: Mais voilà. Comme Kassav. Mais c'est même pas quand on fait l'anniversaire.
1: Fait que ce matin.
5: Avec vos.
1: Foulard.
5: Comment on appelle ça? Copec.
1: Pépette, Copec.
5: Copec. Le blues.
4: Bah oui.
1: La thune.
4: Tous les années, nous imaginons de faire l'anniversaire, mais à chaque fois, on a toujours un petit blème.
1: Ah ouais, c'est quoi le petit blème à chaque fois?
4: Un petit blème, ben, des fois, peut-être. Après, c'est le lieu, il y a beaucoup de choses qui rentrent en compte, qu'il arrive que. Voilà, le temps il passe, on n'y aperçoit pas, quoi.
1: Voilà. Ah ouais?
4: Mais là, il faut vraiment, l'année prochaine, que.
1: Qu'il fait manière.
4: Nous fait manière, ben oui.
1: Ben, on aurait été bien parce que comment tu as fait ça, comme il dit, comme Kassav, mais bon, après.
4: Oui, oui, ben oui.
1: Faites
4: oui.
1: Ça comme il faut, quoi.
4: Oui, oui.
1: Avec un bon petit concert en live.
4: Ben, bien sûr. Là, il faut nous préparer, nous, bien en avance, comme ça, nous n'est pas sûr, après.
1: Ben oui, oui. Ah, donc, oui. MZL, voilà. Il existe depuis 82.
5: 82.
1: Oui, oui. Ah, où la rentre en combien?
4: Moi, la rentre avec Banat et en 2004.
1: D'accord, à Oulinev, voilà.
4: À Oulinev.
1: À Oulinev, oui. Ok.
4: Normalement, tu dois rentrer avec Zot en 80. Comme je dis pas, ou de bêtises. En 91.
1: En 91,
4: oui.
1: Mais que ça l'a fait.
4: Mais le problème, comme on avait service militaire à faire, donc du coup, la perte un petit peu.
1: Ah ouais?
4: Ben, après, entre temps, maintenant, je fais un trou toujours de la partie en métropole et tout. Donc, du coup, il fallait que je te revienne pour la remettre à moi dans le bateau, alors. On va dire comme ça.
1: Ben ouais, ouais. Mais là, ça va quand même d'aller.
4: Ah, si,
1: est-ce
4: si.
1: Que vous l'avez joué un peu en métropole d'ailleurs, qu'on l'a fait un peu au service militaire?
4: Non, non, pas non, du non. Tout. On m'a fait service militaire ici même.
1: Ah, ici même?
4: Ben, oui,
1: ok,
4: oui,
1: ok.
4: Oui.
1: Donc, c'est banal la partie.
4: C'est banal la partie.
1: Ok.
5: Ben, ton bouge 92. Après sa boucle.
1: Après sa boucle.
5: Ouais.
1: Ah ouais, d'accord.
5: Ben...
1: Après ou avant? Parce que d'habitude, il ne fait pas tout le temps bon groupe avant.
5: Non, mais sa boucle, il a fait découverte.
1: Ouais.
5: Et nous, on a la chance d'en faire un tremplin international.
1: D'accord, ça veut dire que sa boucle était à l'invité presque. Ben... Enfin, l'invité, il a fait la première.
5: Il a fait l'ouverture pour la Réunion.
1: Ah, ok. Ben, pas mal, ouais. Ça.
5: Ben oui. Alors, nous, c'est le deuxième groupe.
1: Ouais.
5: Deuxième groupe réunionnais a fait un tremplin international.
1: Oh. Ben oui, comme quoi?
4: Ben oui.
1: Comme quoi, nous va
5: on
1: dire.
5: On a l'étiquette, mais après.
1: L'étiquette, mais après, il est pas mal, celle-là.
4: Elle n'est pas facile.
1: Ah ouais?
4: On va dire qu'elle n'est pas facile.
1: Ouais, bon, alors.
5: Ben, je ne l'ai pas reconnu, comment il est ici.
4: Ben oui.
1: Ouais, c'est vrai que les dieux, hein, tout y passe ici, diamant les dieux, hein, dieux pour les artistes, tout ça, 974. Hein.
4: Oui, oui.
1: Après, si vous ne faites pas partie, comme dirait, d'un l'écurie,
4: ah,
1: difficile de
5: PSC.
1: Il faut l'écurie, il est un petit peu connu. Enfin, ça va rentrer dans le débat, mais oui. On va dire que c'est tout le temps le même problème, quoi.
5: Déjà, il faut un genou, alors.
1: Oui, il est vrai.
5: Il faut un genou.
1: Ouais, ouais, et puis ça te laisse pas de faire aussi.
4: Ah, oui, il y a beaucoup de barrières, barrières sur barrières, donc.
1: Ah ouais?
4: À un moment donné, il pousse à haut et.
1: Ah, ben,
4: à être découragé.
1: Ben, pour laisser vous faire
4: nous,
1: aussi.
4: Mais comme nous, nous y aiment ça. Donc la pagaille décourage à nous.
1: Ouais, voilà. En fait, c'est la passion voilà. Avant
4: c'est
1: tout.
4: La passion avant tout.
1: Donc vous êtes tous un groupe de camarades en fait.
4: Non,
1: que
4: non,
1: là,
4: c'est mon cousin. Famille, mes familles, mes cousins.
1: Ah, excusez-moi, oula. T'es allé jouer un cousin tout
5: ah,
1: là, alors.
5: Oui, cousin, ah, on a trois frères.
1: Trois frères.
4: Oui.
5: Cousin.
4: Oui.
5: Et puis le chanteur, bon, comme il n'y a pas pu venir, bon.
1: Ben nous saluons lui, comment il l'appelle?
5: Daniel.
1: Daniel, nous saluons. Apparemment, les malades, nous souhaitons un bon rétablissement.
4: Oui.
1: Et puis comment il appelle ça? Donc Nana. The 2, Daniel, après.
5: Nana Hugues.
1: Hugues, quoi il fait dedans il?
5: Percussion.
1: Okay.
5: Mm-hmm. Nana Patrick, mon frère, guitare.
1: Ouais.
5: Moi-même, la basse.
1: Ok.
5: Et mon cousin, clavier.
1: Ok, le cousin clavier. Okay,
5: après, oui, Nana Judicael, le batteur.
1: Oui. Et... C'est un cousin aussi?
5: Non. Ben, on considère dire... comme un cousin, ouais. Comme un
4: frère. Nous va dire que.
5: C'est un petit frère.
4: Si, il tombe un petit cousin, mais un petit peu lointain.
1: Un petit cousin, mais un petit peu lointain.
4: De mon côté, hein.
1: Ouais.
4: De mon côté à moi.
1: D'accord, voilà. Ok. Voilà. Ben, c'est incroyable ça. Donc, à où quand on la monte le groupe, c'était parce que c'était aime la musique.
5: À moi, m'est passionné depuis.
1: Depuis longtemps.
5: Ben, commencé la basse, j'avais 7 ans. Elle a mis fait 70 ans, il a pas.
1: Fou, hein.
4: Ah, ben oui.
1: C'est un ancien de. C'est ancien. Mais d'ailleurs, là, moi, comme si je peux demander à où ça, mais que ça l'inspire à où pour la musique. Les parents, t'es dedans, c'est quoi?
5: Ben, en fin de compte, oui.
1: Oui.
5: Son papa Guy.
1: Ouais.
5: Avec l'orchestre.
1: D'accord.
5: À l'époque. Ouais, ben, ouais. Moi, j'étais fou. Miroir de sol, le gros son basse. Et que maintenant, ça avait un jet de pétrole. Et à moi, mon frère. Il fait bien au Saïmet. Jean-Claude dans oui, l'Empire. Oui.
1: D'accord.
5: Et j'aimerais qu'on commence par jouer à basse.
4: En compte, maintenant, t'es en train dans un garage. Hein,
1: bah, oui, quand même, tout le monde.
4: Un garage.
1: Dire. Ouais.
4: Mais le garage, une fois que tout le monde est rentré dedans, là, maintenant, t'es ferme le porte, ça.
1: Ouais.
4: À nous, le bandit, là, nous veut regarder ça, nous. T'es dit à nous, non, allez. Regarde pas rien, là.
1: Ah ouais,
4: ah, t'es poissu, vas-y. T'es défendre à nous.
1: Ah ouais. Ouais.
4: Mais nous, là, nous t'arrêtes tout le temps derrière la porte, nous t'écoutes.
5: Non, t'étais,
4: ouais. Et quand maintenant, t'es ça.
1: Il faut t'es jouer.
5: Il faut m'y jouer.
1: Bon, là, toucher sans demander.
4: Ah oui.
5: Ah oui. Et quand maintenant, quand ça va boire le coup, c'est Mika là-haut.
4: Oui.
5: À moins de Patrick.
1: Merci pour la pub.
5: Ah oui. Et Patrick. Jacques, vais mettre notre bouton là. Je vais faire ce bouton là.
1: Oh, tu regardes déjà comment t'es fait pour refaire la même chose.
4: Ben oui.
1: Et le premier fois la toucher. Alors.
5: Ah ben ça m'a vibration dans le corps jusqu'à sortir. Hein.
1: Et fou ça.
4: Ah oui.
5: Comme un courant électrique, quoi, la garde en haut. Et à moi, travail. Comme il rentre la case.
1: Ouais.
5: Ça me passe.
1: D'accord. Ah, oui. Traîne pas dans le chemin, c'est plus ça.
4: Non.
1: Ni devant la boutique, ni quoi que ce soit.
5: Gamme sur gamme, feeling.
1: Ah ouais?
4: D'ailleurs, quand nous téléphonons à nous, il n'y a pas d'autres conversations à part
1: que la musique.
4: Ah
1: ben,
4: oui.
1: C'est bien ça.
4: Ben oui.
1: En tout cas, nous saluons Patrick.
5: Ben oui. C'est le frère assurant à moi. Un petit coucou.
4: Ben oui.
5: Dans les parages.
1: Ouais, à chaque fois qu'elle me trouve à l'émission, et coup, ça va.
5: Ça a fait ça à Toulouse.
1: Ben voilà, nous saluons lui parce que c'est un monsieur aussi qui l'est connu, il nous va dire. Dans les années 90, et donc quand il passe ici, il parle à nous du groupe MZZ, que dans les studios, qu'on a grand plaisir à retrouver ce matin, avec Paris et Guy. C'est voilà. Bien ça même,
4: c'est
1: pas trompé, hein. Première fois, parce qu'on m'a mis oubli bonne prénom des fois. Et nous saluons un petit peu les gens qui viennent d'arriver, qui regardent Azad sur la vidéo, sur l'écran tout en haut. Donc on a Jimmy, que nous salue, Jidanourina, un petit peu dire ce matin. Et donc en live vidéo et audio, tu vois ben, le groupe MZZ représenté par Guy. Et en débardeur, en style, oh, oui. Il nous va dire notre ami Paris.
4: Yes,
1: ah, ben, hein, oui. Oh, yes to go.
5: Gramoun.
1: Ben, Gramoun, que ça nous écoute premier alors.
5: Ben, maintenant,
4: Cadence réunionnée.
1: Ah, il est parti alors, donc MZZ, Cadence réunionnée, le premier morceau que nous découvre, et puis on parle juste après. Nous fait comment?
5: Okay.
1: Allez, roulez.
4: Pas de problème.

0: Alors cadence réunionnée, le groupe MZ7 dans les studios ne va cause sur le morceau, parce que le morceau fait 6 minutes quand même. Le choix spécial de ce morceau qui fait 6 minutes là.
1: Non.
0: Ça a joué sa part. Qui ça, les paroles, c'est qui là? C'est Daniel?
2: C'est moi qui l'ai écrit.
0: Daniel, c'est vous qui l'avez écrit? Mais voilà. Justement, il est bien écrit parce que, enfin, il dit bien la réunion n'a point pétrole.
2: Ben, les voix.
0: Oui. N'a mais comment, pétrole. N'a combien de temps l'écrit ça, Monsieur Paris? Gramme ou une Paris? Bah,
2: combien de temps? Ben, peut-être 2 ans, 3 ans, non?
0: 2 ans, 3 ans. Dit, non?
1: Ah, oui, en fin de compte, le morceau, il existe déjà, lui.
0: Ouais, t'existe déjà, ok.
1: Mais seulement, il était dans une autre version. Mais comment on est arrivé, là?
0: Ah, on l'a dit, non?
1: Mais nous, on a dit, non, le bon morceau, il est bon, mais il faut d'ailleurs réadapter un petit peu.
2: Bah, ça fait plus de minutes.
1: Voilà, c'est pour ça que le morceau l'a rallongé, on va dire comme ça.
0: Ouais. Bah, en tout cas, là, c'est quoi là?
1: Et puis les paroles aussi, nous l'a.
0: On l'a refait les paroles.
1: On l'a refait un petit peu les paroles dedans. Enfin, tout ensemble. Hein.
0: D'accord.
2: Romagnali,
1: voilà. Quoi. Romagnali, tout ensemble.
2: Mais avec les plein de tueurs.
0: Ouais. Ah ouais? D'accord. Oui. Combien de temps ils sont sortis le clip à peu près?
2: Ben, 3 semaines.
1: Oui.
0: Ah, ils viennent faire alors?
1: Oui, ils viennent faire. Oui.
0: D'accord, ok, il vient de faire.
1: Voilà.
0: Et dans 3 semaines, bah, viens là, t'es neuf. Donc, et le morceau lui-même, l'a sorti dans combien de temps? 1 an, 2 ans?
2: Bah, à peu près.
0: À peu près, non? Parce que je crois qu'il y avait déjà nous dans le temps, c'était 1 an à peu près.
1: Ouais,
2: un an.
0: Voilà. En tout cas, le cadence réunionné, donc il parle de la réunion d'un point pétrole. Après, ouais. Que ça, il parle un petit peu dedans.
2: Nana l'amour.
0: Parce que là, il dit rien.
2: Mais Nana l'amour.
0: Il tombe bien quand il dit ça, il fait le refroid.
2: L'amour créole.
0: L'amour créole. Ah ouais, l'amour créole, à quoi l'amour créole?
2: Ben, la réunion pour pétrole.
0: L'amour,
2: ouais. L'amour créole.
0: L'amour créole. Bien trouvé, philosophe,
1: ah, bah oui,
0: hein.
1: Ben oui.
0: On ne pas. Ah, vous ne connaissez pas. Là où tu ne connais pas.
1: En fin de compte, ben, la chanson, la manière il dit, ben, nous toutes mises en nous, on a plusieurs de. Comment faut dire ça là?
0: Ouais.
1: Plusieurs de personnages différents, de cultures.
0: Plusieurs personnalités, cultures.
1: Voilà. Culture. Eh ben donc, oui, nous vivons ensemble, que c'est pour ça que nous y aimons. Malgré de temps en temps, nous râle d'ici l'un à l'autre, mais nous y aimons nous.
0: C'est vrai?
1: On nous va dire comme ça, ben oui.
0: C'est vrai ça.
1: C'est vrai.
2: C'est vrai.
1: Vrai.
2: Ben
1: oui.
0: Malgré voilà. Nous occupons, nous.
1: Voilà. C'est ça le problème ici, mais nous y aimons nous quand même.
0: Il fait rien grand Mouna comme il dit ça. Les vrais, les vrais. Ben oui. Nous occupons, nous l'un l'autre, mais nous y aimons
1: nous quand même.
0: C'est vrai que.
2: Non, nous y aimons nous quand même.
0: C'est.
2: De temps en temps, on a un petit râle, tout ça, je vois.
0: Ouais.
2: En fin de compte.
0: Mais c'est ça qui fait un peu le charme aussi.
1: Oui, ben oui.
0: Sinon, on aurait été un petit peu trop calme.
2: Ah, ben tu as une affaire. Par exemple, toi-même, on connaît pas un bouc. Ouais. Un vaillol commun, un réunionné.
0: Ouais.
2: Le premier affaire, ouais. Bonjour. Donne la main.
0: C'est vrai.
2: Ça va pas à tous, hein?
1: Ah, bah oui.
0: C'est vrai, ça?
2: Au passant, en France, bonjour, mais tu connais pas moi.
1: C'est mon écoute. On va y courir.
2: Et toi, là, on avance chez nous.
1: Ah, oui.
0: Où ça?
2: En France, partout dans le monde.
0: Ouais, mais bon. Après, il nous va dire que, comme vous l'aviez dit. Nous n'a pas pétrole, mais nous n'a la moins créole.
2: Mais ne ça pas pour venir polémiquer à dire, ouais.
0: Ah, pas du tout. Ça n'a pas payé de notre temps là-dessus. Non. Ici, il y a soleil.
2: Ah oui.
0: Ici, il fait chaud en ce moment. Il y en a volcan. Ah, il y en a la mer.
1: Il y en a toutes.
0: Il y en a moustique. Il y en a toutes.
1: Ah oui. Ok. Nous complets, nous.
2: Sauf que tu n'as pas.
0: Oui, les vrais. C'est vrai. Quoique, il y en a une espèce de zigouane mélangée. Il y en a un au port là.
2: Ça a été ramené, ça, non?
0: Ah oui. Demande Patrick, connais. Il y en a son
2: cours.
0: Nous salue Véadin Grégory qui écoute à nous depuis la France. Eh ben, qui regarde à nous. Nous connaît fait frais. Ici, on a réchauffé au d'un instant que 2-3 morceaux, là. Inquiète pas, on reste la même. Groupe MZ7 dans les studios Neo FM depuis à peu près 20 minutes. Et puis, casse bien les couilles avec notre grand moule à nous, Paris. Ah, c'est le leader.
2: Ah ouais?
0: Paris, c'est le leader. Donc, okay, leader du groupe. Et puis, Guy qui est clavériste.
1: Voilà,
0: c'est ça.
1: Voilà.
0: Ok, donc, là, on écoute. Alors, c'est quoi la réunion d'un point pétrole? Il appelle Cadence Réunionnée. C'est ça, hein?
1: Voilà.
0: Et c'est le premier titre de l'album. Il appelle Survival. Il dit comme ça même?
1: Oui, comme ça.
0: D'accord. Donc, là, maintenant, il y en a anglais. Alors, explique-moi ça.
2: Survival.
0: Survival.
2: T'es un peu endormi, mais après, la veille, survival.
0: Après, la veille, il lève le mort que ça. Non, quand même pas.
2: Non.
0: Dis-moi des conneries là ce matin. Et donc on fait vivre allez, alors. D'accord. Donc elle est pas mal hein, en tout cas la petite pochette.
1: Si. Et quand même nous fait un petit salut pour
0: ouais,
1: la produire à nous alors.
0: Ouais.
1: Enfin quand c'est nous de batteur quoi. Et je dis Kael.
0: Il
1: a son petit studio dans les hauts. Donc
0: dans les hauts ça.
1: Dans les hauts la saline même.
0: Ouais. D'accord. Oui. Ah, il faut dire aussi que tout ils sortent à peu près la saline.
2: Oui. Ça ramène la couleur dans le 7e.
0: Dans le 7e.
1: Voilà.
0: 7e arrondissement, quoi.
1: Voilà.
2: Non, mais. En fin de compte,
1: ce petit album-là, nous a fait ça. Et...
2: Là-dedans, on retrouve. Parce que c'est un mélange de créole, un peu de jazz, un peu de tout.
1: Oui.
0: Ouais.
2: Quand tu prends le dernier de J-A, de Z, Maloya, donne 7. Pourquoi le 7? Dans 7 tonnes dans la musique.
0: Ah ouais. Mais
2: 7 couleurs, dans 7 PC.
0: T'as bien trouvé ça, hein?
2: Ben, le 7. La journée de semaine, c'est 7.
1: Ben oui.
0: D'accord. Moi, toi, dans moi, tu couvais. Guy, Guy, comment il se passe un petit peu les répétitions avec Bonne Boucle comme ça, là?
1: Ben, au début, nous va dire que c'était un petit peu difficile parce que par rapport aux autres expériences, la mienne, quand nous tout y arrivons, nos tâches sont différentes, nous avons une façon de
0: c'est
1: voir.
0: C'est ça, ouais.
1: Les difficiles pour adapter.
0: C'est qui le plus jeune dans le groupe?
1: Ben, le plus jeune dans le groupe, c'est Judy Kael.
0: D'accord. Oui. Est-ce que justement, l'action, nous va dire, génération comme ça de musiciens, est-ce que...
2: Ben, pour mon temps,
1: oui, oui, oui, oui, oui. Excusez-moi, vous voulez y aller.
2: Mon
1: tantine
2: est jeune, moi.
1: Oui.
0: Ils n'ont pas fini l'interview, moi, avec ça. Là. Mon tantine est jeune, Diaw.
1: Ah, bah oui.
0: Comment il appelle le tantine?
2: Carole.
0: Nous salue Carole.
1: Oui.
0: Parce que Carole, ça regarde. Aussi, hein. Elle est choriste aussi.
1: Oui, oui.
0: Ok. Ah, est-ce qu'on a son nom là-dessus, non?
1: Non.
0: Pas, ok. Si. Ah, bah oui, pas mauvais. Ah, oh, attention, hein, cette tantine est jeune.
1: Ah, oui, t'es mon fils.
0: Salut Carole, hein, parce que ça qui est bien menté. Non mais fou ça, c'est comme un trou Patrick, mais quel groupe là.
1: Mais après comme ils disent la même, ouais. Par rapport à tout ça, ben, là il y a des évolutions.
0: Ouais.
1: On arrive comme ça là, où on a un style de jeu, ben on a un style,
0: c'est
1: musique, ça la musique façon. Où,
0: parce ben, que ben,
1: en fin de compte, tu imposes un petit peu.
0: Ben oui, parce
1: là,
0: que
1: c'est normal, parce qu'on arrive.
0: Ben branche toi comme ça, gagne puis dresser ça.
1: Non, gagne pas. Non, ben après ils disent qu'on a pas mal de choses que ben on a appris à moi.
0: Ouais.
1: Que la rendement service en fin de compte, toi.
0: D'accord.
1: Ouais. Au départ, mais j'étais, ben là, il crie bon, puis il crie, mais j'ai. Ah,
0: quand il crie, que soit on n'entend pas crier.
1: Mais crier, mais j'ai comme là, ben quand on fait une affaire, il voulait pas bon, ben il bouge ta ou en fin de compte, toi.
0: Ah ouais.
1: Ah ben, mais j'étais, ben à quoi on va aller comme ça,
0: ouais. Ouais.
1: Ben, après, il me dit non, ben il faudra vous tenir ensemble. Ouais. Après, ouais, au fil du temps, on a beaucoup de chemins, que j'ai la monte en haut, les plus faciles pour vous rentrer dedans.
0: Ouais.
1: Avec toute l'expérience. Avant, on l'avait avec ça que les autres. Mais
0: là, il fait un tout. D'accord.
1: Là, bien fort jamais, on va dire.
0: Où trouve, voilà. Et dans mes retours même vers Paris, où trouve justement que bonne jeune comme ça apporte un peu de fraîcheur
2: Oui. Pour moi, il y a des jeux avec qui
0: Avec les autres aussi.
2: Avec les autres.
0: Ouais.
2: Mais j'aime moi, comme la musique à mon esprit.
0: D'accord. Ben oui.
2: Comme tout boulot.
0: On va dire, pour arriver là, il fallait être strict.
1: Ah oui.
2: Ben,
1: oui.
0: Comme il dit ça, de moins, on pas, mais monte à autre l'album, et quand il arrive à là, à cet album-là, il faut être strict, parce que déjà, le premier morceau, la cadence réunionnais.
1: Oui. Il y a du boulot dedans, quand même. Ouais. Ah,
0: c'est vrai qu'il sort un petit peu hors du commun, le petit cadence.
1: Voilà.
0: Oui, oui. C'est vraiment une cadence, parce qu'on aurait pu dire les balades, un peu comme ça.
1: Oui.
0: Et il fait rappel à moi-même un joueur de. Comment il dit ça de, même que, pas s'il dit rock. Je te rappelle un petit peu Alain Mastan.
2: Allez, ouais.
0: Ouais, il te rappelle à moi un peu Alain Mastan, la façon de jouer tout ça.
2: Oui, mais ça bonne d'allon même.
0: Ça bonne d'allon même, ça, alors.
2: Un petit peu plus vieux que moi, quand même. Mais...
0: D'accord.
2: On a fini de jouer avec tout ça, mon Teddy.
0: Ah ouais?
2: Eh, T-Fox, Lycée Canon.
0: D'accord. Ben, comme quoi, hein.
1: Mais nous, notre force, pour nous, tout musicien, chacun a son style de musique qu'il aime, alors qu'il écoute.
0: Ouais.
1: Et du coup, ben, nous, on a fait ça, un mélange, en fin de compte.
2: Fusionnalité.
1: On fusionne ça, là, sorte comme ça. Hein.
0: D'accord. Et voilà. Donc, la répétition, il se passe bien, il ne dispute pas trop.
1: Ah non.
0: Ouais, il répète chez qui, d'ailleurs?
1: Chez Daniel, le chanteur.
0: Chez le chanteur.
1: Bah oui.
0: D'accord. Et donc tous les samedis?
1: Non, tous les jeudis.
0: Tous les jeudis soir?
1: Ouais, jeudi soir.
0: Daniel, c'est habité?
1: À Saline même.
0: D'accord. S'il vous plaît, porte pas plainte, hein. Ben, là, il fait un petit peu des ordres. Mais... Dans longtemps, tu es en train de chez Daniel?
1: Depuis toujours.
0: Depuis toujours?
1: Non. Non, mais.
2: Non.
1: Non.
2: Peut-être 15-20 ans à peu près.
1: Oui.
0: D'accord, ok. Et donc nous saluons un petit peu les gens qui arrivent, hein, parce qu'on a de Mouni Rongal Nazat et ils commencent à arriver là. Donc on a Créole Métis, on a Marie Orao aussi de ça c'est plus le sud. Et Créole Métis, Diazot, bonjour.
1: Bonjour.
0: Voilà, oui. MZ7 dans les studios, voilà. Donc je découvre MZ7 aujourd'hui, moi aussi pareil, avec le Gramoun Paris, le leader.
1: Voilà.
0: Et nous va dire le plus vieux.
2: Et...
0: Le plus jeune de la tête.
2: Ben, allez, plus vieux.
0: Et Guy aussi, et donc oui. Maintenant il représente MZN. On l'écoute Cadence Réunionnais, c'était le premier morceau. Est-ce que nous pouvons écouter un petit appel Barboteuse? Parce que ça intrigue à moi, ça, Barboteuse. Ça m'a maï, ça, non?
1: Un petit kilo.
0: Ouais, allez, attends à moi alors. On va y aller? Parti alors, nous écoute Ali et nous revient juste après. MZN dans le studio. Et là, c'est le Barboteuse, le troisième extrait de l'album. 6 minutes 13 aussi. Allez, parti.

0: Barboteuse, là, nous écoute Barboteuse et le groupe MZZ dans les studios de Neo FM depuis, allez, depuis une demi-heure à peu près, quand même, oui, parce oui. qu'on m'a invité vite. Hein. Et donc, Barboteuse, explique un petit peu ça là, parce que en fait, quand on dit même Maluya Zone 7, comme il écoute, c'est plus quoi, Maluya électronique, c'est pour ça.
1: Un mélange de jazz, funk, c'est pour ça qu'on retrouve un peu l'Afrique, c'est une affaire ethnique.
0: Ah oui, tout bah, dedans, en plus la voix d'Aniel, il passe bien dessus.
1: Ah oui, oui c'est un vieux de la vieille, lui.
2: Daniel,
1: ah
2: c'est
1: ouais.
2: plutôt un voix rock, quoi.
1: Ah depuis ben, 14 ouais. ans, regarde, ils sont...
0: Ah, oui. ah ouais
2: oui.
0: bah, en tout cas, il est bien trouvé, parce que, on va dire, il sort un peu hors du commun, ce qu'on a tendance à écouter tous les jours. Mm. Parce que là, vraiment, il fait balade, c'est vrai qu'il fait...
1: C'est un mix travaillé, quoi.
0: Ouais, c'est ça.
1: Bah, c'est la recherche.
0: Maluya Zone 7, et là, quand on écoute, c'était beau, c'est un Maluya dedans. Peut-être qu'il y a une autre, il ne connaît pas, mais nous va voir.
1: Il y a une base Maluya, mais nous reste pas que sur Maloya, nous.
0: Un petit mélange.
1: On peut faire Sega.
0: Ouais.
1: Un Sega, un petit teint, jazz, un petit peu blues.
0: D'accord. C'est un choix de autres tout ensemble.
1: Notre repère, ouais, ouais. Voilà.
0: Ouais. Alors, le morceau qu'on écoute, il appelle Barboteuse. Explique comment écoute ça va.
1: Ben, en fin de compte, Daniel le chanteur, là.
0: Ouais.
1: Il est réunionnais. En fin de compte, il est né aux Comores.
0: Ok.
1: Comment il appelle ça, mon colon avant.
0: Ouais.
1: Et son papa était aux Comores. Il est né là-bas. Et après, il a grandi ici.
0: Ok.
1: Et c'est pour ça qu'il est dans Barboteuse. Il avait 3 ans et demi. Il n'a rien compris. Comme on a tu allé aux Comores, l'amène ici. Il était avec tes Barboteuse.
0: D'accord, ok. Enfin, il raconte un petit peu son histoire.
1: C'est ça, voilà. En fin de compte, c'est le morceau, c'est moi qui l'ai écrit aussi.
0: Ok. Et il y a retapé un petit peu ça de là aussi, ou bien la sorte comme ça, celle-là.
1: Non, on avait travaillé.
0: D'accord. Tout ensemble, alors.
2: Oui, tout ensemble.
0: D'accord. Et donc là, ce sont des histoires un peu personnelles et qui voilà. retrouvent un peu quelques histoires de trois amours aussi quand ils sortent, on va dire, entre guillemets, quand par exemple, la Timarama ici l'envoie de la Creuse, s'il y a
1: voilà,
0: peu
1: oui,
0: près.
1: Voilà,
0: ouais,
1: voilà.
0: c'est un peu
1: voilà.
0: comme ça.
1: Comme Timarama, ils mettent Barboteuse, quoi. Comme là, Mama, ils mettent Barboteuse.
0: Non, ils mettent.
1: Mais à nous, dans notre jeunesse, à aussi, ils doivent mettre ça où
0: Oui.
1: Allez, pas mal.
2: Ah, ok, pas fait mettre ça où
1: Ah non.
0: Comment on se parle, hein Blague, blague, blague, blague, Bon, là c'était le. Alors, Barboteuse m'a bien dit, c'était le troisième morceau qui fait 6 minutes quand même. Hein, ce bon morceau, il est long, hein, vraiment.
2: Bah, oui, ben. C'est le problème, c'est que la manière le morceau est construit. Comme ouais. on dit, la même espèce, ouais, ouais. ça rallonge.
1: On peut pas couper, par exemple, un phrasé.
2: Ouais.
1: Un phrasé joli, ben là, ça a été.
0: Ben, la voix nous la cause dessus à 2 minutes avant la fin.
2: Oui.
0: On a encore un autre rythme là, on rentre encore dessus.
2: Oui.
0: On a encore un autre instrument. Oui. Et c'était la flûte ou on ne rappelle plus là.
2: Clavier, ça.
0: Clavier, même ça.
2: Oui.
0: Ça, où ça?
2: Ça, moi, ça.
0: Bon. Alors, à vous, beaucoup.
2: C'est moi qui ai le plus de travail dans le groupe, on va dire comme ça.
0: Paris, ça dit ma part, mais n'a outé à la moine.
1: Mais t'es ça, Djali, ou là, coupe devant.
2: Non, mais d'ailleurs, à chaque fois qu'on a un concert, n'importe quoi, toutes les yeux les braqués chez moi. Ouais.
0: Ah, ben oui.
2: La plupart du temps, c'est moi qui fais les entrées de scène. Donc, moi, pas le droit à l'erreur.
0: Ouais.
2: Donc, si même si Paris, Marie, moi, est malade, faut m'aller d'appoint.
0: Ah,
2: faut m'aller bon.
0: Bah, même Daniel aussi. Hein.
2: Bah oui.
0: Ouais.
2: Oui, Daniel, il compte beaucoup aussi. Bah,
0: d'ailleurs, là, nous revient un petit coup comme ça. Quelle scène, justement, que la marque Azote doit dire depuis que tu jouais là. À Home, il connaît que c'était le Bourges.
1: Oui.
0: Mais quelle scène, la réunion, que la marque Azote, quand Azote l'a joué.
1: Répondre
2: à Guy. Ben, disons, à moi. La
1: scène. Ça marque, on va faire un tas
2: Oui, ben, après une vidéo. La scène de la marque, à moi, le plus, c'était à Saint-Leu.
0: À Saint-Leu.
1: Dans le parc 20 décembre.
2: Parc 20 décembre.
0: Parc 20 décembre.
2: Parce que le joueur là, nous battait, là, j'ai dit qu'à elle.
0: Ouais.
2: En fin de compte, nous avions notre batteur, mais le gars l'avait arrêté. Donc, du coup, nous avions ce gros podium là. Et il fallait absolument qu'avec quelqu'un, il avait la maîtrise pour gagner un autre morceau. Et comme tu connais déjà Judy Kael, il te gagne bien jouer la batterie.
0: Ouais.
2: Mais il me dit Paris. Il me dit là, le seul gars qui peut adapter avec nous, c'est Judy Kael.
0: Ah ouais.
2: Paris, il dit moi, il faut trouver Ali, aller rôder Ali. Et comme par hasard, matin, il s'est fait gazon dans la station, il trouve Ali. Mais il dit, on arrive au bon moment où là, on a besoin. Il dit moi, pourquoi? Il dit non, nous cherchons un batteur parce que nous, on a un affaire dans 2 semaines.
0: Ouais.
2: Et le seul gars qui peut gagner le bon morceau, c'est où?
0: D'accord.
2: Mais du coup, la 16e est bout.
0: Tu m'étonnes. Où tu vas aller? Où tu la pression?
2: Là, tout de suite, c'est comme si nous l'avions pas osé. Il dit, on n'a pas le choix, on faut venir avec nous.
0: Toto.
2: Mais il dit, nous, les bons. Quel jeu répète? Il dit, allez, nous répète le jeudi. Il y a ni 2 jeudis avec nous. Après, ben, nous sommes partis au concert et arrivés au concert.
0: Ouais.
2: ben, la manière dont il est disposé sur la scène. Mais il ne connaît pas trop encore le bon morceau. Mm-hmm. Donc, à chaque fois qu'il arrive pour décoller le morceau, il faut d'amonter. Tel morceau, il fait comme ça, il fait comme ça.
0: Pas évident.
2: Ah
0: non, on le mettait dans l'école.
2: Non,
0: nous salut Ali, en tout cas, je dis Gaël, hein, parce que l'histoire, elle n'est pas mauvaise. Hein.
2: Non, si, bah oui. Mm-hmm. Ben, depuis, ben, il reste avec nous.
0: Voilà. D'accord.
2: Voilà.
0: Ali aussi habite par là-bas aussi.
2: Un petit peu plus haut. Ah, nous va dire que...
0: Il faut prendre l'auto quand même. Barboteuse, donc ça c'était le troisième morceau, c'est ça, hein, 6 voilà. minutes 13 à peu près. Et donc ça aussi, il y a longtemps, on l'a écrit.
1: Ouais.
0: D'accord.
1: 4 ans à peu près.
0: Et l'album l'a sorti il y a un an à peu près.
2: Voilà.
0: Donc on a tout le bon morceau, l'a dormi un peu comme ça avant.
1: Nous, on a notre album avant.
0: Mais notre album encore avant.
1: Après celle-là.
0: Comment il appelle d'ailleurs?
1: Volcan. Tu vous trouvais?
0: Ouais.
1: Ben c'est ça, nous a fait Printemps de Gouelle avec Volcan.
0: D'accord, ben il faudrait. Ouais. Ben d'ailleurs, l'autre morceau qu'il a allé caler, il appelle Volcan.
1: Ça va, il a reprend.
0: Ça reprend, Ali?
1: Ouais.
0: Et ça reprend, on veut dire, ça refait un petit peu le. Ah non, on l'a envoyé à moi ça de façon que Nougay y écoutait.
2: Voilà,
0: c'est ça.
2: Voilà.
0: Parce que Miwa, il n'est pas dessus.
2: Non, il n'est pas là-dessus.
0: Alors, ben écoute, Ali, comme ça, on parle un petit peu de l'album, comment allait se passer, tout ça. Elle est bon? Elle est partie pour Volcan.

0: podcast il a coulé, laisse à écouler quoi.
1: Laisse à écouler.
0: Laisse à écouler, les affaires, ouais, la brigade, bah, la itaine, bah oui.
1: La nature, ça.
0: Bah oui, exactement. Qu'on voit toutes les devants à combien, à même pas un mètre pour faire photo. Bah oui, le jour à Paris, la noire.
1: Ben, même tout le monde au
0: bah, exactement.
1: Même le colin, que vous faites.
0: Vous voyez, vous mettez tout ça, nous ça va, pourquoi mettre pas ça là
1: bah, hein, bah, oui.
0: Alors, salut, ça va, allez, sans problème. Et donc là, c'était Volcan. Donc ça, c'était le. T'es fait partie de l'autre album.
1: Le premier album.
0: Ouais. Le premier album.
1: Ouais.
0: D'accord. Là, les plus électroniques rock,
1: oui,
0: un petit peu là.
1: Oui, oui, écoute celle-là.
0: Ah, ouais, les.
1: Carlos Santana.
0: Ah, ben presque, hein.
1: Ah, oui.
0: Et ça, c'est. Nous salue qui ça, là?
1: Le guitariste Pascal Noël.
2: Pascal Noël.
0: Bah, salut Pascal.
2: Voilà.
0: En tout cas, Nenmo Rap, comme est là, hein, parce que t'as rien, tu peux quoi, je dis Kael, comment il appelle le bassiste?
2: Batteur.
0: Le batteur, oui, oui. Bassiste,
2: Delblon.
0: Là ou là.
2: Delblon.
0: Moi, je dis Kael Delblon qui vient de connecter et qui dit hopé, les gars, comment il est, Migard, là?
1: Ah, comment il est en l'air, là? Là. Est-ce que elle?
0: Ah bah oui, bah, il va répondre à Homie Spear un instant. Parce que la façon là de moi, Naïssa. Ah ou comment il est, on est là. Il doit faire frais, il doit faire bon, non?
1: Ben,
0: il doit faire bon, nous saluons.
1: Il a fait un travail, studio.
0: Ah ouais, Floria Andan aussi, que Anda, que nous saluons aussi. Et je dis qu'elle, ouais, bah alors dis quel temps il fait la météo là-bas du côté de la salle. Et là, donc, le morceau Volcan, t'es toujours chanté par Daniel.
1: Daniel, ouais.
0: Et l'ancien album, t'appelles comment on dit Volcan?
1: Le titre est Volcan.
0: Le titre est Volcan.
1: Et le morceau s'appelle Volcan. Tu...
0: D'accord, il avait pareil, 5 titres aussi?
1: Ouais, on a 10 au moins de 6.
0: On a 10 au moins de 6?
1: On a reggae, on a fait tout le défi.
0: Ah ouais, là, ouais. Là, c'était vraiment la grosse période de jazz électronique. Voilà. Enfin, Marie électronique, mélangé un peu de jazz. Je rappelle à moi un peu un groupe assez connu, hein.
1: Ben, Fusion. Maloya Fusion.
0: Maloya Fusion, belle ça.
1: Ouais.
0: D'accord. Donc aujourd'hui, tu considères comme un groupe Maloya?
1: Ben, pas non. Vraiment. Jazz Maloya.
0: Jazz Maloya. Oui, jazz Maloya. D'accord. Oui. Maloya Modern, tu peux dire ça comme ça?
2: Oui, oui.
1: Ouais.
2: Un peu world, ouais. On va dire comme ça, oui.
0: T'es là, cause bien français, oui.
1: World.
2: World.
0: Excuse-moi.
2: J'ai payé toute l'influence dedans. Ben,
0: excuse me, même.
2: En fait, quand nous les classer là-dedans.
0: Vous avez classé là-dedans?
2: Oui, Music World, on va dire.
0: C'est vrai
2: ça.
0: Que la voix de Daniel, quand il pose dessus ce bonnement au soleil, passe bien, parce que, sans déconner, écoute à lire, on dirait que c'est pas un gars à la Réunion, quoi.
2: Ah, ben si, ah. Ben, oui, oui.
0: Et ouais. Pourtant, on va dire que. Non, mais
1: c'est. Ben, il a fait beaucoup de balles aussi, hein.
0: Oui, beaucoup de balles.
1: Ouais, oui. Et t'es fait une reprise Joe Cocker, Tel California.
0: Oui.
1: Mais Daniel a commencé à chanter, jouer à batterie. Il avait 12 ans, non?
0: Ouais.
2: Ah oui, batteur-chanteur.
1: Batteur-chanteur.
0: Ouais. Ouais. Et donc, c'est la voix incontournable.
1: Il
0: de
1: fait des reprises Deep Purple au chant, hein.
0: Ah ouais,
1: c'est bah, déjà une voir comment.
0: Ah, ah oui. Bah, voilà même. Son voix est bien fait. Dommage, j'ai pas gagné. Hein.
2: Oui, bah, mais dommage.
0: On est souhaité mon établissement. En tout cas, autres camarades, nous saluons Claudette Grenier aussi qui regarde. Dickel Delblon. Alors, Milly, est-ce que la mettre, hein.
1: Oui.
0: Elle est la même tête cochon.
1: Tête bête.
0: Non, ça va commencer comme ça, elle a dit ici gros soleil tranquille. Ah, c'est bien. Donc, c'est quoi ça, Salineo, Vilan 3,
1: Salineo.
0: Salineo. Salineo, encore, ouais. Ok, pas loin là-bas.
2: L'amour créole, comme ils ont la bœuf.
0: Voilà, l'amour créole, oui. Ah oui, oui, tête cochon, oui. Tête bœuf, oui. L'amour créole, c'est vrai. Deux, trois, il comprendra pas qu'il regarde la vidéo, mais voilà.
2: Ah,
0: c'est
2: oui.
0: Bonne, on va dire, bonnes insultes.
1: On va dire.
0: Ouais, voilà, casse les cuilles. Ne dis pas les insultes, comme on peut dire ça, moi, il taquine.
1: Il taquine.
0: Voilà, voilà, il taquine en créole.
2: Et d'ailleurs,
0: voilà.
2: Il est comme ça dans le groupe. Hein.
0: Ah ouais?
2: Ah oui.
0: Ouais, n'a pas trop de disputes?
2: Non.
1: Non. Non.
2: Même si
1: il
2: y a
1: dépasse là, ça.
2: Nous dispute là.
0: Ah ben bah, jamais.
1: Oui.
2: Mais nous reviennent vers nous-mêmes, voilà.
0: Ouais, ouais.
2: On dit non, mais les gars, là, nous, je vois d'une tête un petit peu plus chaud, ben. De rien à voir.
1: Dans la musique, après le temps, on dispute.
2: Comment?
0: D'accord, on est un peu le juge. Oui.
2: Hein?
0: Ali fait un peu le juge ou bien il rentre
2: ici? Non, nous tous. Chacun, il joue son rôle, quoi.
0: C'est-à-dire? C'est-à-dire?
2: Ben, je veux dire comme ça, là. Ben, par ici, il a son rôle.
0: Ouais.
2: Ouais. Quand les son moment, ben nous laisse aller.
0: Ok.
2: Quand les moments en moins, ben il laisse à moi. Le banane laisse à moi tranquille.
1: Tu as toute la compréhension.
2: Quoi?
0: De chacun.
2: Voilà.
0: Ouais.
1: C'est comme ça, on avance un groupe.
0: C'est ça.
1: Tenir un groupe aussi.
0: D'accord, ouais. La compréhension de chacun et puis voilà. Libre expression
2: voilà,
0: aussi.
2: Voilà,
1: liberté d'expression.
0: Ouais, c'est voilà. Ça. Donc chacun des gars, il dit,
2: voilà.
0: S'il a les bons, tout ça. Et quand il fait l'arrangement, par exemple, avant, justement, parce que là, elle a été compressée, tout ça. Quand elle a fait l'arrangement, c'est qui l'a fait?
2: Mais c'est tout l'a fait, ben oui.
0: Tout l'a fait.
2: Oui, oui.
0: D'accord.
2: Chacun y amène son idée. Après, il me dit, quand on partit à celle l'idée, il me dit, bon, les gars, les bons, ça plaît nous toutes.
0: Ouais.
2: Mais nous, boucaler.
0: En général, quand tu passes dessus, par exemple, une scène, combien de morceaux à peu près tu veux jouer pour une heure, deux heures?
2: Ah, mais ça dépend. Ouais,
1: ça dépend.
2: Ça dépend. Des fois, nous pouvons jouer 4 morceaux, comme 7, voire 20 aussi. Hein.
1: Ah, 20 aussi.
2: Ouais. Ah, oui. Quand vous, par exemple, quand nous sommes joués en pub, là, pub là-bas, nous pouvons jouer 25, 30 chansons.
0: Et tu joues en pub?
2: Oui, ben pub, on dit.
1: Dans le pub?
0: Ah oui, ouais. Oui. D'accord.
2: Oui.
0: C'est vrai. Imagine que, à où? C'est vrai que c'est des moments aussi qui doivent bien passer.
2: Ou commence à jouer 9h du soir, ouais. À minuit, jouer même.
0: Et de monde danse même.
2: Et de monde danse même.
1: Bah, des fois, il veut bien aller.
2: Il veut bien aller.
1: T'es, moi, j'ai bien dormi, moi.
2: Et quand on sort là aussi, là?
1: Le géant.
2: Ou range pour moi, t'es un
1: l'autre. Comme je joue à Basticorde, moi. Et toi, tu touches la mèche, hein.
0: Bon, éloignez un peu bonne marmaille parce que ici nous cause comme l'arrivée. Donc, oui. D'accord. Donc pub, tout ça. Donc ah, il joue 2-3 morceaux. Ok.
2: Oui, bah oui.
0: Donc là et là c'était le morceau Volcan qui n'est pas sur l'album non, Survival.
2: Je suis à l'album.
0: Ouais. Et là nous écoute Blanc Noir et nous revient juste après comme ça il donne à moi un petit peu plus l'occasion. Enfin donne à nous un petit peu plus l'occasion d'écouter ça. En tout cas là il est pas mal parce que histoire d'un peu de l'ordinaire bien comme il faut.
2: Oui.
0: Et il fait du bien aux oreilles. Tu écoutes Blanc Noir. On va expliquer comment que tu veux dire le Blanc Noir.
1: Patrick Marsley.
0: Ah ouais. Ok. Allez alors.
1: Yeah.

0: ça les bons, ça les bons, ah, ça d'a oui.
1: Ah bon, oui, ouais.
0: Non.
1: C'est le blanc. Ou un affaire.
0: Ouais.
1: Blanc après, ou après. Noir, un après.
0: Ah, ok.
1: Là, le blanc ou le noir. La partie qui a écrit à ça.
0: Ben comment trouve Ali Madané, il a fait ma reproduction du blanc noir.
1: J'aurais dit c'est blanc, demain noir.
0: Ah, il veut dire un coup les bons et un coup
1: pas bon.
0: Pas bon.
1: Ah, pour que tu as donné, pour que tu reprends.
0: Ouais.
1: J'aurais dit c'est blanc, demain noir.
0: Pas mal du tout. Africa Congo. Congo. Pas mal Braza ça, tu gagnes bien.
1: Ben.
0: Elle n'aurait dit ni Patrick.
1: Donc nous est influence réunionnaise.
0: Ah ben oui, hein.
1: C'est pour ça qu'elle la réunion.
0: C'est vrai, c'est vrai. Ah ouais, c'est un bon mélange, hein.
1: Ah oui, un bon métissage aussi.
0: Et d'ailleurs, le métissage est bien entendu de cette musique, hein.
1: Ah oui.
0: Le cachapeau, elle est bien, ça là est pas mal, ouais. Oui, oui. Blanc, noir. Ben, mais il comprend pourquoi dans les pubs de Moon défendre dans un talé aussi,
2: hein. Ah, mais
0: bien. Ah, mais vrai, hein.
2: Oui.
0: Tu balades comme ça, là. Alors, mariage, communion, baptême, si tu veux appeler Azote, appelle MZZ. Fais de la pipe.
1: Ah, pourquoi pas.
0: Ah, ben alors. Ben, c'est déjà fait, mais pense, non?
2: Oui. Si,
0: si. Ah, ben voilà. Parce qu'il n'est pas un mauvais, vous m'y écoutez un DJ, okay, passe la musique en plus. Il...
1: Ah, ben oui.
0: C'est ça.
2: Ah, ben oui. Quand mon frère a marié, justement, c'est nous qui avons joué son mariage.
0: Ça, c'est quoi ça? Ça m'y entendait hier, là, Brent, ils a fait ce couche dans le temps, là?
2: Oui.
1: Ben,
0: et puis on clavier, sait, même ça?
2: Non, non, c'est.
0: Guitare?
2: Avec ça.
0: Patrick, il joue guitare?
2: Oui.
0: Ok, nous salue Patrick Marcelin aussi, qu'il était dans les studios, hein, nous parle de Patrick, mais voilà. C'est un des membres du groupe, oui. Et qu'il y a aussi, lui aussi, il a sorti un morceau, un album à part, on va dire, en solo.
2: Voilà.
0: Et là, aujourd'hui, vous ben, découvre le groupe MZ7 dans les studios. Nous salue Didier Barry qui regarde aussi, hein, qui vient d'arriver. Et puis, c'est vrai que là, un petit peu blanc-noir est pas mal, hein. Donc, c'est lui qui a écrit ça?
1: Patrick, ouais. Ouais. Et MZ7 l'a fait arrangement.
0: Ok, d'accord. Donc, Ali, c'est que la voix. Là, point fun, c'est pas Daniel qui chante, mais c'est Patrick.
1: Voilà.
0: Sur les cinq morceaux, c'est le seul morceau que Patrick y chante.
2: Non, non, non.
1: Ah, non, non, encore.
2: Non, un autre morceau, là, tu les chantes.
0: Fanny Tou, non?
2: Oui, Fanny Tou.
0: Alors, je dirais, il parle à nous de ça.
2: Oui.
0: Mais Fanny Tou,
1: ah, c'est un partage, nous.
0: Hein? Ouais. C'est quoi?
1: C'est-à-dire dans le groupe MZT, il y en a Daniel, le chanteur, et Patrick.
0: D'accord. N'a que ça, n'a que les deux-là qui chantent en fait. Et si par exemple, dans l'autre groupe, il y en a qui veut chanter, par exemple, comment. Est possible ça,
2: bah,
0: ou bien.
2: Ah si, bah oui, ouais. Si, oui.
0: Ah ok.
2: Ah, oui.
0: Mais à où, Guy, que tu vas attendre?
2: Ben à moi, pour l'instant, il ne dira pas que il ne chantera pas.
0: Ouais.
2: Mais tôt ou tard, je suis certain que.
0: On va l'arguer à faire.
2: On va l'arguer à faire.
1: Ben, yes, t'as l'idée, il y a son beau cockpit là.
2: Mais voilà, déjà, quand même pas mal.
0: Pas mal de boulot, hein.
2: Ben oui. Donc, non, mais, rajoute pas.
0: Ouais, fait trop. Fait trop, ouais, vraiment.
2: Fait,
0: hein,
2: trop, bah.
0: Déjà, là, le morceau blanc-noir, là, mettre en moyen, parce que.
2: Oui.
0: Pas mal, ça. Hein.
2: Ah oui.
0: Déjà, on est assise, tranquille, et puis écoute, Ali, là. Donne envie de voyager.
2: Moi, c'est un autre style encore, mais.
0: Bah, c'est ça.
2: Donc, dans notre répertoire, il est tellement très, très varié.
0: Ouais, là, c'est.
2: Et du coup, des fois, mais ça ne veut pas dire que les difficiles ou les faciles.
0: Ouais.
2: Mais il faut quand même on a la tête en place pour jouer, tu vois. Parce que là où change d'un rythme à l'autre, ou passe d'une ambiance à l'autre.
0: Ouais, c'est pas que. Non, pas facile. Seul, d'accord.
2: Ben, elle est pas facile.
0: Ouais, en plus, les pas typiques aussi. Hein.
2: Ah, voilà. Tu comprends?
1: Ben,
2: dans le moment, nous va jouer un reggae, dans le moment, nous va jouer un Sega, dans le moment, nous va jouer un funk, nous va jouer un morceau comme cette Patrick-là. Donc, une vidéo comme ça, dans une soirée.
1: Oula, je sais pas où.
2: Oh là là!
0: Faut les concentrer.
2: Ah, faut les concentrer.
0: Ah,
2: oui.
0: Ouais.
2: Ah oui.
0: Ok.
2: Ah oui.
0: Mais en tout cas, là, le petit balade, là, blanc-noir, en plus, l'histoire, il va bien. Hein.
2: Oui, mmh. Oui.
0: Ah, donc, et pas mal du tout.
1: Mais par contre, il y a le après, il y a à reprendre.
0: Non, mais ça, c'est tout le jeu.
1: Il y a un affaire, après, il y a à reprendre. C'est pas bon.
2: Par contre, il y en a deux petits.
0: Il
2: y en a deux petits points, mais il veut quand même signaler.
0: Allez, nous écoutons. Attention, c'est le grand moment de Guy.
2: Voilà. Comment la rentre dans MZ7?
0: Ouais.
2: Voilà.
0: Raconte-nous tout. Hein.
2: Non, on a deux petits points même.
0: Ouais.
2: Ça, il faut m'y signaler.
0: Allez,
2: mets
0: ça au causer.
2: Bon, moi, là, j'ai eu l'occasion de bosser avec Pascal Noël.
0: Je connais pas qui.
2: Pascal
0: est.
2: Noël était l'ancien guitariste.
0: Ok.
2: Donc, il y a des mots comme ça. Bon, comme il vient de rentrer dans MZ7.
0: Ouais.
2: Pour aller plus vite,
0: mm-hmm.
2: Il faudrait que je vienne bosser un petit peu avec lui. Pour lui montrer un petit peu comment le bon morceau, il déroule, quoi. Après, quand Pascal Noël l'a quitté,
0: ouais.
2: C'est Patrick qui l'a rentré.
0: Mm-hmm.
2: Ben Patrick, quand il est arrivé, ben, il a fait la même chose. Il faut bien bosser un peu avec Patrick pour lui montrer ce bon morceau, comment il déroule.
0: Ok.
2: Donc tout le temps, on était.
0: Ouais, tout le temps, il faut adapter au.
2: Il faut m'y adapter à moi.
0: Ouais, ben, en fait, celui qui va remplacer Guy un jour, attention devant.
2: Ah, non, mais.
1: Ah, le clavier, il va remplacer le micro après.
2: Et là, fini la courrier.
0: Ah ouais?
2: Ah oui?

0: c'est le groupe.
1: D'accord.
0: Dans le moment, comment il faut dire ça?
1: Mais tout ça, non.
0: Jusqu'à il fait un truc, nous délire, nous fusionnons ensemble.
1: Ok.
0: Et dans le moment, Paris, il fait un truc, nous délire, fusionnons ensemble. Dans le moment, c'est la fusion totale.
2: La touane.
0: La touane.
1: La touane.
0: Voilà.
1: Et dans l'expression, t'es là, la touane. Je n'ai pas trop
2: compris.
1: La touane, il fait touaner alors.
0: Voilà. C'est ça, il fait un petit peu notre force en fin de compte. On va dire
1: bah oui,
0: ça.
1: Oui, parce qu'en fait, là, nous, comme ils disent, les pas comme tout le temps, quand on écoute Nasega, il faut dire, hein, ici Nasega, on a Densol, on a un peu de tout, de Maloya.
0: Oui.
1: Mais là, ce genre de. Comment dire ça? On va dire ce genre de morceau, ce genre de groupe, la traverse un peu, si vous voulez bien, les années 90, parce que comme on rappelle, comme un des autres, les années 90, là, il y a beaucoup, là, allez, si je peux citer La Vie, ça boucle, là, il y a Alain Mastan, comme avec Jason, là, il y a aussi, qui est un peu Mascarinha, ceci, ouais, qui fait un petit peu ça aussi, et là, dans les années 2000, il ne trouve plus trop. Tu regardes bien. Et aujourd'hui, M77, ben, il est content justement aujourd'hui, il écoute bon morceau, qu'on va dire qu'il sort de l'ordinaire.
0: Ben
1: c'est
0: oui.
1: bien du 974, on peut bien dire aussi. Et qu'il fait un mélange de Maloya sur la base, comme oui, Paris l'avait dit. Mmh. Et aussi qu'il mélange un peu le jazz et l'électronique, l'électrique, quoi.
2: Tout.
1: Ouais. Et puis en plus.
2: Ouais,
1: on a deux voix qui les bien aussi, que là nous la découvre Patrick qui chante là-dessus, le morceau Blanc d'Or accueille pas mal, mais aussi le morceau Cadence Réunionnais.
0: Ah bah oui.
1: C'est le bot. Hein.
0: Oui, oui.
1: Donc il comprend beaucoup, il est promis sur l'album aussi. Et en plus, le clip vient de sortir il y a trois semaines.
0: Oui, oui.
1: Donc il faut aller roder, parce que moi, quand Patrick la passe ici, c'est-à-dire le frère de Paris, que leader de MZZ, comme ça, Dominique comprend de qui nous parle, qui fait partie du groupe.
0: Oui.
1: Et il y avait Dianou, Cadence Réunionnais, voilà, tout ça. Nous, il est parti roder, n'a pas trouvé. Et là, quand tu arrives, dis-moi, ben là, le clip est sorti. Mais il mérite d'aller voir. Donc, il appelle Cadence Réunionnais sur YouTube, je tape MZZ. C'est ça.
2: Voilà.
1: Et puis, ça va voir le clip, il doit être pas mal. C'est qui? Où ça, toi, le clip à peu près d'un an?
2: Dans les hauts mêmes.
0: Dans Saline.
1: Ah, de cette fière,
0: alors. Oui,
1: de
0: ça va pas trop loin, non?
1: Ah, bon, ok. La parole de loin, alors.
0: Non,
1: ok,
2: de cette fière. En plus, c'est un samedi.
1: Et alors?
2: Et la veille, je suis fatigué, rentre deuxième matin.
1: Ok, donc, ils vont un peu de figue écrasée, tu vois.
2: Voilà. Après, ben, la couffée, tu vois.
1: Bon, ce que nous fait là, nous écoute comment il met ça, d'autres morceaux, comme ça, histoire de découvrir notre groupe jusqu'à la fin. Nous écoute Histoire solitaire.
0: Oui.
1: Et il démarre de suite. Et puis, nous revient juste après. Il va à Zot, monsieur.
0: D'accord.
1: Allez, on est parti. Ah oui, j'ai dit qu'elle est blanc, mettre à moi trois drapeaux rouges, mais que pas ce drapeau, carton, gardons les bases. Tu vois Lila? C'est l'écran là-haut, là. Tout en bas.
0: Voilà.
1: Ah, allez, bonne écoute à Zot, hein.

0: Et depuis presque une heure, le groupe MZ7, elle est dans les studios. MZ7, il veut dire d'ailleurs Maloya Zone 7. Ça même ?
1: Ça même.
0: Ça même, hein. Donc, Paris, son micro. Ah, pardon, Paris, le micro, t'es coupé. Oui, ça même.
2: Ça même, même le frère.
0: Ça même, même le frère. Alors, la vie, elle en forme, bien.
1: Ah, il peut jouer, allez.
0: En tout cas, votre camarade, il aime bien. Il voit, il aime bien casser cuillant, Zot, hein.
2: Ah oui. Ah,
0: parce que je dis qu'elle, il dit comme à danse, un peu les gars, que ça les bloquer comme à la. Shooter cette place, une réveille à haut.
2: Elle aime danser à 16, oui.
0: C'est Paris la réponse à vous, je te prends. Là, tout résumé. Et là, nous l'écoute, l'histoire. Non, c'est ça, non? Diane ouais. A plus le morceau. Comment il appelle ce qu'on a écouté là?
2: Histoire solitaire.
0: Histoire solitaire. Ah, il parle de
1: ça. C'est le premier album, ça.
0: Premier album aussi. Donc là, en fait, ce que ma compagne a fait un mélange, elle a envoyé un petit peu un mélange. Donc, il avait Volcan qui était pas mal aussi, de l'ancien album.
1: Non, mais ça, c'est les morceaux phares du groupe MZ7.
0: Mais par exemple, si un Moon l'a écouté là, il veut retrouver ce morceau-là quelque part.
1: Sur YouTube. Mais sur YouTube, il est là.
0: Ah ouais.
1: Oui.
0: Mais n'a pas un clip, mais c'est juste. Juste l'audio. Ouais.
1: Oui.
0: Ok, bon, ben, les avant, alors.
1: Oui.
0: C'est bizarre, on a Guy Basque, la connecte.
1: Ah, ça y doit être peut-être.
0: Ta famille.
1: Ma copine, ça.
0: Ah, d'accord, ouais. Décidément.
1: Ah oui.
0: Ah, où les voitures là-bas?
2: Elle est bien travaillée.
1: Il connecte directement. Il connecte directement mon premier compte Facebook.
0: Ah, ben, on a raison. Ah, ah, la technologie. Ah, ben, nous saluons en tout cas la famille Basque qui regarde.
1: Voilà, ben oui.
0: Et puis, j'ai dit qu'à elle aussi qui regarde. J'ai dit qu'à elle, elle a dit, oh, il fait beau là-haut. J'ai dit qu'à elle, tête caution, t'es forcément, mais bon. Donc là, c'était, nous revient un petit peu dessus, parce que sinon, il va commencer à nous rattraper. Et là, c'était le dernier morceau que MZ7 l'a fait découvrir un petit peu. On va mettre juste en fond, Cadence Réunionnée, parce que ça.
1: Ah, ça marque, où ça?
0: Nah, oui, il y a ça avec. Blanc noir aussi.
1: Oui,
2: blanc noir.
0: Blanc noir, ouais. Parce que bon, après, on va dire, Patrick nous connaît un peu, mais oui. Le blanc noir.
2: Mais reggae aussi, bon.
0: Comment ça?
2: Le reggae, tu non?
1: Non, oui, on va pas mettre le reggae.
0: Le reggae.
2: C'est l'album, ouais, écoutez, c'est l'album.
0: Fanny, pas Fanny tout.
2: Réunionnais, non?
1: Non.
0: Ray Jazz.
1: Oui,
0: c'est ça, hein?
2: Ouais.
0: En fait, là, aujourd'hui, dessus l'album, nous l'avons vu. Cadence Réunionnais, c'était le premier morceau.
2: Ouais.
0: On a écouté le troisième, Barboteuse. Et on a écouté le quatrième, Blanc Noir.
2: Blanc Noir.
0: C'est ça?
1: Voilà.
0: Ok. Et donc, ce qu'on n'a pas écouté, c'est un Réa Jazz, c'est le deuxième morceau.
1: Voilà.
0: Et Fanny Tou, c'est le cinquième morceau.
1: Voilà.
0: C'est bizarre, on dirait, parce que quand on est un monsieur Marcel est passé, on dirait qu'il amène à nous un peu des affaires. Mais regarde juste la piste qu'il est exactement, par exemple, le 2. Parce qu'on a un 2 là-dedans. En même temps, Mirodin, si tu vois que Mikoz comme ça tout seul, c'est comme une raconté. Alors, ça, c'est quoi ça qu'il y avait à mettre pour nous? Est-ce que ce sont l'album Aïe?
1: Oui, ça sent.
2: Ça c'est sur l'album Aïe.
0: Sur l'album Aïe, alors. Ok. Oui, merci bien Patrick, hein, parce qu'il ne s'est pas écouté à vous, vu que c'est pas Hitler, de vous foutre l'air de gloire, il passe. Bon, donc, alors, nous revient un petit peu sur MZ7. Par exemple, aujourd'hui, si Zot aimerait bien chanter une scène, quelle scène n'aurait marqué à Zot, par exemple? Mais je dirais pas pour clôturer un petit peu Zot carrière, parce que la carrière est déjà longue. Quand on regarde Paris, il y a depuis 82, presque 40 ans, le groupe existe.
1: Oui.
0: Quelle scène n'aurait plus à Zot de jouer dessus, par exemple?
2: Ici à La Réunion?
0: Ouais.
2: Bah, théâtre.
0: Théâtre Saint-Gilles.
1: Oui, oui.
2: Ou bien parc exposition, le film devient dessus.
0: Lequel? Espobat, là?
2: Espobat.
0: Ouais. Ouais. T'es pour, t'es pour quel 400?
2: Ça me rend compte d'avoir fait le premier concert.
0: Allez,
2: à Dodo.
0: Deux?
2: Le premier concert à Dodo.

Joga Wilsko et Setia, trois potes, c'est la position 35 du Clubbing Chart. Maluma arrive maintenant en 34e. Dave et Tiakola qui gagne 3 places pour Méridian, c'est la suite. Et Tayla, elle aussi en progression pour Water, numéro 32, plus 5 places cette semaine dans Clubbing Chart. On a ici les 40 hits les plus mixés par les DJ et les radios, les meilleurs hits dance de la semaine réunis pendant 2 heures.

Skin, ils sont classés deux fois avec le nouveau titre René, toujours 31e. Et puis avec Baby Set, qu'on va s'écouter le bon remix tout à l'heure, à la position 28 avec plus 6 places. Autre son pop rock, Imagine Dragons, le remix de Waves par MK91. Imagine Dragons, 29e, plus 6 places cette semaine.

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El Pigobi, c'est lui qui a remixé ce bon titre de Taylor Swift, Cruel Summer, dans Club Inchart. Ça se passe bien, numéro 27. La suite, c'est Eus l'Enfoiré avec Gazo, Sayan, Calais 26e. Pink, toujours bien là, depuis un sacré bout de temps avec Trustfall, 25e. Et puis le son de

Rosalia, 24e, plus 6 places, ça se passe bien. Time Machine 1985, là aussi, une belle progression, puisqu'on a 11 places de plus. On a toujours les Kalema qui sont là, 22e, ils gagnent 4 places. C'est le remix de Drench Hill pour Notre Danse. Il y a aussi Willy William, il est entré il y a 2 semaines, il gagne encore 6 places, le voilà 21e cette semaine.

Life is Life, nouvel opus de Willy William, numéro 21, c'est plus 6 places, deuxième heure de Clubbing Chart, avec Loy, la chanteuse allemande, c'est Gold, remix de Tommy et Naina à découvrir d'ici quelques instants, numéro 19. Kenya Grace arrive aussi, 18e, elle progresse fort hein, cette semaine, plus 12 places. Et Bennett, vois sur ton chemin, le chemin qui donne sur la 17e place.

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1: Bonjour, la ministre de la Transition écologique, Monique Barbu, annonce remettre sa démission dans un message posté sur LinkedIn. Une décision prise en raison de l'adoption définitive par le Parlement du projet de loi d'urgence agricole auquel elle s'opposait. Les deux diplomates français arrêtés à Téhéran ont quitté l'Iran. Ils ont été la cible dimanche soir d'une action d'intimidation extrêmement grave de la part des services de sécurité iraniens, avait affirmé lundi Jean-Noël Barrot, ministre des Affaires étrangères. Les diplomates ont été détenus sans raison pendant plusieurs heures, interrogés pour l'onde molestée avant de pouvoir rejoindre l'ambassade de France. L'incendie qui s'est déclaré dans un champ hier à la mi-journée sur la commune de Pontevès dans le Var a parcouru 2500 hectares sur la montagne du Gros Bessillon. 30 à 40 habitations ont été endommagées et près de 500 personnes ont été évacuées selon la préfecture du Var. Le bilan provisoire des plaintes pour violences sexuelles sur mineurs présenté par le ministère de la Justice masque une réalité alarmante selon Christian Baptiste, député de Guadeloupe et rapporteur de la commission d'enquête sur le traitement judiciaire de l'inceste. Interpellé hier lors des questions au gouvernement, l'élu a révélé que plus de 85 000 plaintes ont été recensées sur le territoire, soit 15 000 de plus que l'estimation initiale. Ces dossiers n'avaient même jamais été enregistrés dans un parquet. Les États-Unis ont de nouveau bombardé l'Iran cette nuit où une alerte aérienne a été déclenchée à Téhéran après que Donald Trump a averti qu'il n'en avait pas fini avec la guerre, dont le coût s'envole désormais côté américain. C'est la fin de ce flash, une très bonne journée à notre écoute.
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Bennett, le DJ avec ses choristes numéro 17 dans Club In Chart. Voilà la gagnante de l'Eurovision de l'année d'avant, c'est Laurine Tatou, restée très longtemps numéro 1 avec ce titre dans Club In Chart. Bah, elle prépare son nouvel album, Laurine, là. Elle est 16e, elle perd une place

Doja Cat, 10e de Club Inchart. Bon, elle perd 5 places cette semaine. Dua Lipa, elle arrive 9e. Elle gagne une place. C'est le nouveau titre, Houdini, que je vais vous faire découvrir d'ici quelques instants. Il y a aussi Jungeli, Jiménez, Alonso, numéro 8 pour Petit Génie. On écoute les 40 hits les plus mixés par les DJ et les radios cette semaine. Je vous fais découvrir une nouveauté hors classement, le remix de Jungkook, Standing Next to You, c'est dans Club Inchart.

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0: 5e, Offenbach, plus 3 places, ça c'est pour Que Black. Numéro 4 maintenant avant Lewis Capaldi, il progresse fort aussi, plus 5, numéro 3.
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Quintero, deuxième de Clubbing Chart comme la semaine dernière. Troisième, Lewis Capaldi, c'est le remix de Wish You The Best. Quatrième, Que Black, cinquième, Offenbach. Et notre numéro 1, c'est Sia, Gimme Love, qui s'offre le remix de Armin Van Buuren. À très bientôt pour le prochain classement. Ciao.

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